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0: ça.
1: Ouais, tu sais, c'était samedi, là, à côté de la maison de la radio. Je marchais dans la rue, et puis il y a une fille juste devant moi, avec ses grands cheveux blonds, tu vois. J'ai commencé à la suivre parce que, je sais pas, j'avais envie de baiser, puis tout d'un coup, elle s'est retournée.

0: Alors? Alors?
1: Alors je me dis, ok, c'est bon, je rentre chez moi, je la dépasse et puis je marche, avenue du président Kennedy, jusqu'à la place de Varsovie, puis il faisait bon et c'était cool.

0: fallu. C'est un mot, c'est quoi? C'est pas assez compliqué ça?
1: Non, il aurait mieux fallu, c'est conditionnel passé, première forme. Tu vois, on aurait pu dire il aurait mieux valu aussi, mais du verbe valoir. C'eût été plus élégant.
0: Alors?
1: Ben, voilà.
2: Alors?

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0: soul, comment je peux être plus productif, plus créatif, comme Basquiat, man.
1: Je sais pas.

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1: Ok, t'as vu tout le temps qu'on perd, mec. En fait, dans ce morceau, j'ai voulu faire une petite personnification. C'est une chanson d'amour. Et parfois on aime des choses qui nous font mal. Et moi j'aimais beaucoup, beaucoup perdre mon temps à mes dépens. Je cherchais des parenthèses, des choses comme ça, des exils et des îles lointaines.

0: Bonjour et bienvenue dans Futur Numérique. Bonjour Fred.
1: Salut Emmanuel, bonjour tout le monde.
0: Ravi de vous retrouver pour cette saison 6 de Futur Numérique, votre émission préférée sur les nouvelles technologies. Alors on va l'appeler comme ça, on va faire simple. On parle de l'actualité numérique et puis on vous emmène toujours dans le futur. Le premier sujet, c'est, moi je voulais, Fred, commencer par un petit hommage. Vous reconnaîtrez peut-être cette musique. Toi, tu as déjà reconnu évidemment.
2: Au 16e siècle.
1: Forcément.
0: Quelques notes. Et cette voix
3: de l'Europe. De gigantesques voiliers partent à la conquête du Nouveau Monde. À bord de ces navires, des hommes avides de rêves, d'aventures et d'espace, à la recherche de fortune. Qui n'a jamais rêvé de ces mondes souterrains, de ces mers lointaines peuplées de légendes,
0: on l'a entendu comme
3: une richesse soudaine qui se conquérerait au détour d'un chemin.
1: C'est simplement mon animé préféré en série de toute mon enfance.
3: Au cœur du pays Inca, vers la richesse et l'histoire des mystérieuses cités d'or.
0: Voilà, c'était magnifique ça, c'était super. Voilà, et le générique commençait, mais qu'est-ce qu'on en a passé des mercredis à regarder ça. Voilà. Allez, j'arrête, je coupe, mais c'était l'idée, c'était de rendre hommage à la voix, voilà, de ce générique des mystérieuses cités d'or qui était Michel Paulin, qui est décédé très récemment, le 3 septembre 2026, à l'âge de 92 ans. Quelle vie, quelle belle vie. Comédien français, grande figure du doublage, et il était régional de l'étape, il était né à Nantes. Donc il est connu, évidemment, pour ce fameux texte lu au démarrage du générique des Mystérieuses Cités d'Or, le 16e siècle, des quatre coins de l'Europe, de gigantesques voiliers partent à la conquête du Nouveau Monde. Narration la plus célèbre des animés français. Et il a fait une carrière aussi, ça c'est un peu plus méconnu, dans le doublage, notamment de films, d'acteurs. Il a doublé Jack Nicholson, il a doublé d'autres acteurs que je connais beaucoup moins, dans New York Police Judiciaire, Dallas, Côte Ouest, Les Feux de l'Amour, voilà, et dans de très nombreuses séries, NCIS, Lost, Desperate Housewives, Esprit Criminel, etc., etc. Et c'était aussi un acteur de théâtre, qui a joué des œuvres de Shakespeare, Molière, Corneille, voilà, vedette pas très connue du grand public, mais on connaît tous sa voix, Michel.
1: En tout cas, tous de la génération.
0: Voilà, on voulait dans cette émission Futur Numérique lui rendre hommage. Alors, on va revenir à de l'actu 100% numérique, Fred. Tu vas nous parler des robots livreurs. On en avait parlé au tout démarrage de cette émission. C'était nouveau, ça arrivait aujourd'hui.
1: Non, j'irais même dans la rubrique future.
0: Oui, peut-être même dans la rubrique future. Et voilà, et ça arrive.
1: Ben oui, c'est ça. Donc, les robots de livraison autonomes ont désormais le feu vert pour circuler en France. En gros, ce sont pour le moment de petits véhicules autonomes, souvent montés sur roues d'une soixantaine de centimètres de haut, qui peuvent transporter un repas ou un colis sur les derniers kilomètres. Un arrêté publié le 7 août dernier par le ministère des Transports encadre désormais leur homologation. Ces engins seront classés dans la catégorie L des véhicules, celle des tricycles et quadricycles à moteur. Ils circuleront sur la chaussée, jamais sur les trottoirs. Certains modèles pourront mesurer jusqu'à 4 mètres de long et 2 mètres de large. Leur hauteur maximale atteindra 2,50 mètres. Ils pourront transporter jusqu'à 1 tonne de marchandises. Aucun humain ne pourra prendre place à bord. La loi l'interdit formellement. Un opérateur devra malgré tout superviser chaque robot à distance. Cet opérateur pourra reprendre la main manuellement en cas de problème. Les collectivités locales garderont le contrôle des zones autorisées à la circulation. La France devient ainsi le premier pays européen à se doter d'un tel cadre. Sur le terrain, pourtant, la prudence domine chez les fabricants. Et en dehors de quelques expérimentations, ils évoquent plutôt une mise en circulation réelle, plutôt à l'horizon 2030, voire 2035. En attendant, voilà, faut plutôt voir comme des expérimentations qu'on risque de voir un petit peu partout, j'imagine, autour des universités, autour
0: des centres-villes.
1: Ouais. C'est un peu ce qui se passe aux États-Unis, c'est beaucoup autour des universités.
0: Voilà, ces petites boîtes de conserve à roulettes, on va peut-être arriver dans nos rues prochainement. En tout cas, ça progresse un petit peu, les robots arrivent, on parle aussi de la conduite autonome, le fameux FSD.
1: Ouais, qui s'approche du déploiement en France.
0: On va enfin commencer à faire des tests en France. Mon Dieu, qu'est-ce qu'on est élan. Fred, alors ça n'arrive quasiment jamais dans cette émission.
1: C'est même la première fois.
0: Je crois que c'est la première fois. On a choisi le même thème. Tu vas nous parler tout à l'heure dans la rubrique future qui clôture toujours cette émission pour ceux qui nous écoutent régulièrement. Tu nous parleras de l'intelligence artificielle générale, l'AGI, l'Artificial General Intelligence, donc intelligence artificielle capable de réaliser pratiquement toutes les tâches intellectuelles qu'un humain peut accomplir. C'est-à-dire là, on ne sait plus distinguer si c'est une IA ou
1: si c'est un
0: humain qui nous parle. Et donc, pourquoi on a choisi tous les deux ce même sujet ? Parce que GPT-6 Astra vient d'être lancé et on s'en approche vraiment furieusement. C'est-à-dire que les IA jusqu'à présent on arrivait à dire c'est une IA qui nous répond. Mais aujourd'hui, ça devient de plus en plus dur de vraiment faire la différence avec un cerveau humain. Il y a même un score, je suis sûr que tu vas nous en parler tout à l'heure,
1: tout à fait.
0: Un scoring qui fait qu'on serait à 99,9% le plus proche d'un cerveau humain avec des avancées potentielles énormes, notamment mathématiques, avec des découvertes scientifiques absolument exceptionnel qui donne le tournis. On en reparle tout à l'heure,
1: mais quand on va en reparler, je mets juste un petit bémol. C'est peut-être 99%.
0: T'as refait les calculs. Voilà, c'était un peu l'effet teasing. Ce sera la rubrique future que vous écouterez dans quelques minutes à la fin de cette émission. Tu vas nous parler, Fred, de l'Europe qui lance sa première fusée depuis son sol. C'est une bonne nouvelle, ça.
1: Eh oui, l'Europe possède ses propres fusées, Ariane, Vega. Nous les tirons toujours vers l'espace. Alors, ça a d'abord été depuis l'Algérie, puis à partir de 1967.
2: Cette fusée a réalisé une...
0: Pardon. Parce que je regarde en même temps que Fred parle d'un sujet, je regarde évidemment. J'avais pas vu que le son était allumé. Voilà. Vas-y, cette fusée.
1: Donc, en fait, nos fusées, en fait, on les a tirées pendant quelques années depuis l'Algérie, et depuis 1968, c'est depuis la Guyane. Mais jusque-là, aucun engin spatial n'avait décollé depuis le continent européen. Et c'est désormais chose faite. ISAR Aerospace, a réussi le premier lancement orbital commercial depuis le sol européen. Le décollage a eu lieu ce samedi 5 septembre depuis la base d'Andøya, je ne sais pas si ça se prononce comme ça, dans l'Antarctique norvégien. La fusée Spectrum avait échoué lors de son premier essai en mars 2025 avec un crash après

0: dynamique maximale, là où la plupart des échecs ont lieu, je dirais, dans le milieu astronautique. Et le premier étage s'est séparé normalement avant l'allumage du second étage. 2 heures après le décollage, ce sont 5 satellites et une expérience scientifique qui ont été libérés en orbite. La fusée mesure 28 mètres de haut pour 2 mètres de diamètre, soit l'équivalent d'un immeuble de 10 étages. Pardon. Elle peut emporter jusqu'à 1 tonne de charge utile en orbite basse. Alors, pour rappel, c'est à peu près les mêmes caractéristiques de la première Ariane qui avait été lancée dans les années 80. Sauf que maintenant, Ariane 6 est beaucoup plus puissante. Là, on parle de ce qu'on appelle aujourd'hui presque d'un micro-lanceur. Donc, Isar Aerospace a été fondée donc en 2018 et compte aujourd'hui plus de 400 salariés. Elle vise désormais une cadence de 40 lancements par an depuis une future usine de 40 000 m2. Sachant que Ariane et Vega, on est à peu près à en tout à un vol par an. Là, on arriverait à 40 vols rien qu'avec ça. 5 autres fusées Spectrum sont déjà d'ailleurs en cours de production. Et ce succès valide un contrat de près de 200 millions d'euros avec l'ESA, donc l'Agence spatiale européenne. Et d'autres concurrents européens avancent aussi très vite, comme l'allemand RFA, qui n'a rien à voir avec le pays. L'espagnol,
1: l'ancien pays.
0: Voilà, oui, l'espagnol PLD Space et le français Maya Space, qui lui essaye de reconstruire un peu l'équivalent des Falcon 9 de SpaceX, en fait, des fusées qui décollent et réatterrissent sur leurs pieds. Malgré cette avancée, les analystes rappellent qu'Ariane 6 et Falcon 9 resteront indispensables pour les satellites de plus d'une tonne. Et l'Europe compte désormais un 3e lanceur spatial européen opérationnel.
1: On sent bien que la stratégie de l'Agence spatiale européenne, c'est de se rapprocher de ce que fait la NASA. Hein.
0: Ouais.
1: C'est de confier des projets à des partenaires privés qui développent très vite et qui vont...
0: Et je vais même rajouter quelque chose. Là, je m'avance un petit peu. J'aurais pu en parler au prochain épisode.
1: Tu pourrais revenir si tu veux.
0: C'est juste qu'en fait, moi j'avais écrit ça pour mercredi et en fait on a enregistré quelques jours après ce qu'on avait prévu. Et depuis, il s'est passé une chose, c'est que donc il y a eu une présentation par Macron entre autres et d'autres personnalités autour de
1: Monsieur Macron et
0: oui,
1: notre président.
0: Ouais, voilà. Donc là il y a eu une annonce. Donc là l'idée c'est d'envoyer très rapidement une capsule pour faire du cargo, une capsule Nyx d'origine franco-allemande.
1: Mmh, tu nous en as déjà parlé de cette capsule.
0: C'est ça. Et le but, c'est que dans moins de 2 ans, elle envoie du fret à bord de la Station Spatiale Internationale. Et dans moins de 10 ans, elle emporte également des astronautes. Mmh. Et également un atterrisseur sur la Lune d'ici 5 ans.
1: Ok, on va bientôt les t-shirts Colonize Mars, mais from Europe. Merci Fred pour ces actualités spatiales. Moi, je vais te parler d'un truc rigolo que j'ai vu cette semaine. Je suis tombé sur une petite accroche, évidemment. Les articles journalistiques sont toujours... une entreprise néerlandaise invente une machine à voir ses rêves. Non, mais ça fait rêver. J'aurais presque pu le mettre dans ta rubrique future.
0: C'est vrai,
1: ça,
0: c'est vrai.
1: Donc, le projet s'appelle Dream Recorder. Donc, l'enregistreur de rêve de la société néerlandaise Modem. Alors, bien évidemment, il ne s'agit pas d'une machine qui lit directement vos rêves dans le cerveau. C'est dommage, hein, mais je vais y revenir. Alors, comment ça fonctionne, Dream Recorder? Le principe est plutôt ingénieux. Vous gardez votre appareil sur votre table de nuit et au réveil, quand vous êtes en train de sortir de votre torpeur de la nuit, eh bien souvent on a des flashs j'ai rêvé de ci, j'ai rêvé de ça. Et donc vous racontez à votre outil, votre objet connecté, vous racontez votre rêve. L'IA transcrit votre récit et un modèle de génération vidéo avec de l'IA encore embarqué dans l'appareil transforme cette description dans un petit film qui raconte vos rêves sous une forme artistique et onirique. Le résultat est volontairement flou, surréaliste, semblable à la façon dont nous imaginons nos rêves. Alors pourquoi c'est intéressant? Parce que c'est assez rigolo, c'est un peu la matérialisation de tout ce qui se passe dans notre cerveau pendant la nuit. Ça exploite évidemment de l'IA, c'est un potentiel de créativité pour éventuellement on oublie nos rêves. Hein.
0: Oui, en fait, quelques instants, quelques secondes
1: exactement.
0: Après le réveil, le rêve, il part.
1: Voilà, on ne sait plus. On est capable de dire, tiens, on a rêvé de ça cette nuit, mais passé la journée ou la demi-journée, on ne se souvient plus. Mais la révolution n'est sans doute pas là, vous l'avez compris. Hein, la vraie révolution, c'est que des chercheurs travaillent en parallèle sur une approche beaucoup plus ambitieuse.

0: c'est reconstruire les images des rêves à partir de l'activité cérébrale, directement, et non plus à travers un récit, un appareil, grâce à, encore une fois, de l'IA et de l'imagerie médicale. Et des chercheurs japonais ont obtenu des résultats prometteurs en reconstituant certains éléments visuels vus pendant le sommeil. Alors, on n'est pas encore rendu au scénario Netflix et la projection sur grand écran de nos rêves, mais quand même, il y a une démarche qui est plutôt intéressante et qui ouvre la voie à notamment de la recherche médicale et de l'amélioration de la qualité de vie en règle générale. Donc voilà, j'ai trouvé que c'était assez rigolo. Fred, on va passer à notre rubrique très attendue, toujours la rubrique test. Tu as testé cette semaine, ou ces 15 derniers jours, la solution Voicebox dont tu vas nous parler.
1: Voicebox est un outil IA gratuit et open source pour créer des voix synthétiques sur votre ordinateur à partir de votre propre voix. En gros, vous tapez du texte et l'IA lit votre texte de façon très naturelle et avec intonation. Cela peut servir notamment pour alimenter des réseaux sociaux sans avoir à faire plusieurs prises audio. Contrairement à des services comme Eleven Labs, tout fonctionne en local, sans abonnement et sans envoyer vos données sur un serveur. Première étape, rendez-vous sur le site Voicebox SSH pour télécharger l'application disponible sur Windows, Mac et Linux. Une fois installé, ouvrez les paramètres et activez l'accélération graphique si vous avez une carte NVIDIA ou le Metal Performance Shader sur les puces Apple Silicon. Cette étape change tout. Un ordinateur qui tourne uniquement sur son processeur générera des voix beaucoup plus lentement. Direction ensuite la section modèle pour télécharger un moteur de synthèse vocale, QuenTTS en version 1,7 milliard de paramètres pour la meilleure qualité. Ou une version plus légère si votre machine est un peu ancienne. Une fois tout installé, vous allez pouvoir créer une voix, cliquez sur Create Voice, puis sur Clone from Audio. Trois méthodes s'offrent à vous, importer un fichier audio existant, enregistrer votre propre voix au micro ou capturer directement le son de votre ordinateur pendant la lecture d'une vidéo. Un enregistrement de 30 secondes suffit pour obtenir un clone convaincant. Une fois le profil créé, il suffit de taper n'importe quel texte et de cliquer sur Generate Speech pour entendre votre voix clonée le lire. L'outil gère aussi des effets, voix robotique, écho ou ambiance radio pour styliser le rendu. Autre fonction utile, la création d'histoires, qui permet d'assembler plusieurs voix sur une même timeline pour fabriquer un podcast ou un livre audio complet. Voicebox.
0: Bon, en tout cas, ça a l'air d'être une super appli, Fred, hein. À tester. Alors, faut l'installer, faut quand même la paramétrer, mais on sent qu'il y a du potentiel, comme on dit, hein.
2: Bon, on va quand même révéler le poteau rose. Je pense que certains l'auront quand même vu. C'est un enregistrement et c'est pas moi en fait qui ai parlé, mais c'est Voicebox qui a fait. Donc en fait, je lui ai donné mon texte et c'est elle qui a fait la voix. D'ailleurs, on l'entend à certains moments. Par exemple, au moment du site, hein, quand il cite l'endroit où on peut aller chercher donc cet outil, allez. C'est voicebox.sh et lui il dit Voicebox
0: SSH. Ça a bugué. Bah en tout cas, bon, on en a parlé plein de fois. Est-ce que demain, j'en sais rien, dans un an, dans deux ans, est-ce que c'est nous qui serons ici au micro en train d'animer cette émission? C'est même pas sûr. Peut-être que les IA vont faire le contenu et un générateur de voix va lire automatiquement le podcast. C'est certainement ce qui va se passer. Mais on enlèvera cette qualité humaine. Et tu t'es amusé, Fred, à faire le même exercice avec d'autres voix, ouais. Notamment celle, on l'écoute, celle de Colombo.
2: Rapidement, celle de Colombo.
3: Voicebox est un outil IA gratuit et open source pour créer des voix synthétiques sur votre ordinateur à partir de votre propre voix. En gros, vous tapez du texte et l'IA lit votre texte de façon très naturelle et avec intonation. Cela peut servir notamment pour alimenter des réseaux sociaux sans avoir à faire plusieurs prises audio, contrairement à des services comme...
0: Voilà, mais écoute, c'est rigolo comme tout.
2: Et c'est un outil libre et gratuit, hein. C'est complètement open source.
0: La voix de Monsieur Sauvion. Pour ceux qui écoutent les vieux podcasts sur Europe 1. Voilà, si vous écoutez l'heure du crime, très souvent on vous propose aussi des podcasts avec la voix de Monsieur Sauvion, qui est la fameuse voix de Colombo. Moi je vais te parler, et c'est moi qui parle, je vous promets, c'est du mode IA de Google. Alors il y a eu une petite révolution cet été, on aurait pu en parler d'ailleurs dès la rentrée, mais si vous utilisez le moteur de recherche Google, et peut-être vous en utilisez d'autres, et c'est très bien, il y a maintenant le mode IA, qui transforme radicalement la façon dont on cherche les informations sur Internet. Il a été lancé en plein courant de l'été, sans trop de publicité d'ailleurs, hein, on l'a vu apparaître directement. Alors pendant plus de 20 ans, le fonctionnement de Google était relativement simple, hein, on tapait des mots-clés, Google nous proposait une liste de liens vers des sites web. C'est vrai qu'aujourd'hui, ils ont une liste de liens vers des sites web, déjà qu'on n'allait pas en page 2, Déjà, c'est un peu compliqué. Alors, bon, ce qui s'est passé, évidemment, vous le comprenez, entre je pose une question, j'ai une réponse, et je pose une question et j'ai des liens qui me proposent d'aller chercher moi-même la réponse, évidemment, ça ne pouvait pas tenir. Donc, Google, qui a développé très très vite, en réponse à OpenAI et ChatGPT, des solutions d'IA comme Gemini.
2: Je pense beaucoup à Perplexity, qui s'était un peu spécialisé dans la recherche.
0: Voilà, exactement. Google a donné une réponse assez forte avec Gemini, et maintenant, très clairement, est en train de passer à un autre niveau. Vous avez donc maintenant dans Google deux modes, finalement, le mode ancien, traditionnel, j'ai fait une recherche, je cherche des sites, et j'ai une question à poser, et on me propose des solutions. Donc évidemment, l'IA analyse votre demande, la décompose, explore toutes les sources et vous donne, comme n'importe quel LLM du marché, les réponses directement. Voilà, évidemment, vous pouvez continuer à discuter, approfondir, personnaliser, et avec l'accord de l'utilisateur, le système peut enregistrer toutes les réponses. Allez, si vous êtes utilisateur de Workspace, allez chercher dans vos documents, etc. Donc, attention néanmoins, les réponses sont comme tout IA. Contrôlez les réponses et ne vous fiez pas.
2: C'est soumis à des erreurs.
0: 100%. Voilà, ça me fait penser à l'arrivée du GPS et ces gens qui suivaient aveuglément le GPS et qui arrivaient dans une mare ou une rivière. Ne suivez pas aveuglément les réponses données par l'IA. Voilà, conseil de notre émission Futur Numérique. Je vais vous parler, ça c'est la nouveauté de cette saison 6. C'est de faire une rubrique retour vers le futur, donc on revient en arrière, explorer les gloires de l'informatique passée, et en passant devant mon bureau, j'ai fait une petite armoire musée, et je suis passé devant le BlackBerry, et en fait l'autre jour je disais, mais le BlackBerry c'est un de mes meilleurs téléphones, c'était extraordinaire. Mais peut-être que à l'heure où la keynote d'Apple vient de sortir, on est rendu déjà à l'iPhone 18 et à l'iPhone Duo, on en reparlera peut-être prochaine émission. C'était important de vous dire qu'il y a eu, pour les plus jeunes d'entre vous qui écoutaient, les plus anciens s'en souviendront certainement, il y a eu un vrai
2: engouement,
0: tonnerre. Il y avait un smartphone star qui était le BlackBerry, qui a fait les grandes heures de son éditeur, la société RIM.
2: Avant Apple, avant Apple.
0: Avant Apple, qui avait essayé, et justement Apple a tué le BlackBerry, et cette fameuse qui note de Steve Jobs, on s'en souvient tous. Il y a même un film qui est sorti, les fondateurs de BlackBerry ont dit, c'est fini, on est mort, on s'est fait tuer par l'iPhone en 15 secondes d'une keynote. Alors, donc, on remonte un petit peu le temps pour... je vais vous parler de l'histoire de ce BlackBerry. Donc, c'est un smartphone qui a dominé le monde de la téléphonie mobile pendant près d'une décennie, un petit peu comme Nokia, même si Nokia est encore vivant. Donc, ça ne dit pas grand-chose, certainement, à tous ceux qui sont nés, un peu plus récemment, qui ont peut-être 20, 25, 30 ans, mais ceux qui commencent à avoir une bonne quarantaine bien tassée se souviennent forcément du BlackBerry. L'histoire commence au Canada, en 1980, puisque c'est une boîte canadienne et non américaine. J'ai peut-être dit américaine par erreur, mais c'est une boîte canadienne. RIM, Research in Motion, fondé en 1984. Les téléphones mobiles existent déjà, mais ils ne servent qu'à téléphoner. Voilà. Et l'Internet mobile est quasiment inexistant. Les emails sont existants, mais on ne les utilise que sur l'ordinateur. Et donc, la société RIM a une idée révolutionnaire et elle commercialise un appareil capable non seulement de téléphoner, mais aussi de pouvoir recevoir des messages électroniques. Les fameux emails. Le produit est équipé d'un petit clavier physique, non pas tactile.
2: Moi, personnellement, je préfère ces vieux claviers physiques que les claviers tactiles. Si le swipe key permet d'aller vite.
0: On allait vite à taper, mais je ne sais pas si je reviendrai à un clavier physique. Je ne sais pas trop. Alors, ouais. BlackBerry, je crois, a ressorti une gamme avec des plus modernes, plus récentes, mais voilà. Alors, les utilisateurs deviennent accros à leurs emails, parce qu'évidemment, c'est la première fois qu'un appareil permet, de façon massive, recevoir des emails. Ça se développe en parallèle de l'émergence des réseaux mobiles, et en particulier des réseaux 3G qui permettent de passer de la data. Et très vite, le BlackBerry séduit les cadres, les dirigeants, les avocats, les banquiers, les responsables politiques. Le BlackBerry, c'est le seul appareil dans les années 2000 qui permet d'avoir l'email sur son téléphone. Alors, avec une usine à gaz derrière à monter pour les entreprises, il y avait avait des serveurs locaux implantés qui discutaient avec les serveurs de messagerie. Enfin bon, c'était compliqué à paramétrer. Et l'appareil est très qualitatif. Qualitativement, c'est le meilleur appareil que j'ai eu. En termes de finition, qualité, son, c'était extraordinaire. On pouvait, dans les années 2000, prendre un BlackBerry, mettre en haut-parleur et le mettre sur le tableau de bord de la voiture. Et en 2000, je peux vous dire qu'on avait des voitures diesel et que ça faisait du bruit. Et on pouvait avoir des conversations hyper performantes. Et bon, bien isolé, évidemment, on avait des conversations hyper claires. Donc, c'est le petit bureau de poche qui permet de rester lié à son agenda. Oui, parce qu'il y avait les emails et aussi la synchro de l'agenda. Voilà.
2: Oui, et puis après, il y avait plein d'applications aussi qu'on pouvait installer.
0: Ah, il y avait un store applicatif également. Donc, et puis après, patatras, 2007, Steve Jobs fait sa fameuse keynote, présente l'iPhone. Et à l'époque, très peu de dirigeants de BlackBerry s'inquiètent. Hein. Notamment chez BlackBerry, on dit oui, mais le clavier tapé sur l'écran, ça, c'est n'importe quoi, etc. Il y a un déni, quoi. Il y a un déni et BlackBerry tarde à réagir. Apple développe et aussi Google, les écosystèmes iOS, Android et le store de BlackBerry se retrouvent isolés. Il y a très peu de nouvelles applications. L'iPhone remporte tout le marché et puis progressivement, eh bien, la société arrête de commercialiser ces outils. BlackBerry essaye différentes versions, mais qui n'ont jamais réussi à...
2: Dont des versions sans clavier physique.
0: J'en connais pas.
2: En fait, ils se sont aperçus que ce qui faisait aussi l'attrait d'Android et d'iOS, c'est justement d'avoir un écran, un plein écran. C'est-à-dire qu'à la place du clavier physique, il y avait un écran. Et donc, du coup, à un moment donné, ils ont essayé de faire la même chose, de continuer le BlackBerry, mais avec un mode plein écran. Et le clavier physique était remplacé par un clavier virtuel qu'on pouvait supprimer quand on regardait une vidéo, quand on regardait. Quand on avait besoin d'un plein écran.
0: Voilà.
2: Mais ça n'a pas duré.
0: BlackBerry existe toujours néanmoins, mais est devenu, développe des solutions de cybersécurité, de protection des données, de logiciels embarqués pour l'industrie automobile. Donc voilà. Comme quoi, il faut faire attention quand on a un produit star sur le marché. Il y a toujours quelqu'un qui arrive derrière et qui va beaucoup plus vite. C'est peut-être ce qui est en train d'arriver à Mistral si on parle d'IA. On y reviendra. Eh bien, on va terminer, Fred, cette émission de Futur Numérique par ta rubrique. La rubrique Futur qui
2: que
0: va
2: tu as tout à l'heure.
0: Dans Futur. Voilà, on a fait un petit peu de teasing autour de GPT-6 Astra. Est-ce que nous entrons dans l'ère de l'intelligence générale, intelligence artificielle générale?
2: Alors, OpenAI, l'entreprise derrière ChatGPT, vient de mettre en ligne son nouveau modèle d'IA surpuissante, GPT-6 Astra. Je pense que vous avez sûrement entendu parler.
0: Peut-être pas.
2: Jensen Huang, qui est le patron de NVIDIA et qui fournit les puces pour GPT, déclare que nous sommes peut-être entrés déjà dans l'ère, quoique lui, il dit pas peut-être, il dit nous sommes entrés dans l'ère de l'AGI, donc ce que tu disais tout à l'heure, l'intelligence artificielle générale. Donc l'AGI représente le moment où l'IA a rejoint les capacités cognitives de l'humain dans sa réflexion. Attention, je parle de réflexion, pas de sentiment ou d'envie de conquérir le monde. Ce cas reste encore de la science-fiction et on en est encore très loin. Tant que les IA se contentent de créer de la réflexion par des techniques de probabilité plutôt que par une réflexion réelle. Il y a donc certaines choses à remettre en place. Le nouveau modèle d'IA GPT-6 Astra affiche 99,9% sur le benchmark ARC AGI 3. Mais ce score utilise en réalité un benchmark modifié avec une surcouche maison d'OpenAI qui a tendance à grossir les scores d'OpenAI. Avec l'outil standard, et donc sans cette couche logicielle spécifique, le résultat tombe à 62,7%. Ce n'est plus la même chose. ArcPrize, l'organisation derrière ce benchmark, refuse elle-même de qualifier GPT-6 Astra d'intelligence artificielle générale. Un des cofondateurs d'ArcPrize, Mike Knoop, je ne sais pas comment on prononce, K-N-O-O-P, estime que les éléments disponibles restent insuffisants pour le moment, pour parler d'AGI pour le moment. Oui, je me répète un peu. Plusieurs chercheurs parlent désormais de benchmaxing avec 2x, une pratique qui consiste à multiplier les configurations pour obtenir le meilleur score possible. Des tests indépendants menés par Artificial Analysis donnent un tableau plus contrasté avec un score équivalent à celui du modèle précédent sur certains indices. Malgré cela, Greg Brockman, président d'OpenAI, a lancé lors de la présentation la formule « Bienvenue dans l'ère de l'AGI ». Jensen Huang, patron de Nvidia, lui a aussi donc affirmé que l'ère était arrivée. Donc Nvidia a précisé qu'Astra avait été entraîné sur un grand nombre de puces Grace Blackwell de dernière génération. Sam Altman a mis en avant la capacité du modèle à repérer les problèmes que l'utilisateur n'avait pas anticipés. Sur le terrain, Astra s'est navigué sur le web, remplir des formulaires, organiser des calendriers, produire des documents de qualité et même développer des applications professionnelles complètes de bout en bout en un seul prompt. J'ai vu des vidéos sur le net où avec Astra, on redéveloppe complètement Minecraft ou le jeu avec une partie de foot avec des voitures, là, je ne sais plus le nom.
0: Oui, je vois.
2: Et avec un seul prompt, on refait tout le jeu. Alors, l'entreprise le présente comme son meilleur modèle d'ingénierie logicielle à ce jour, avec de solides capacités en cybersécurité, mais aussi également en capacité de nuire sur la cybersécurité. Ces mêmes capacités cyber ont fait franchir à Astra un seuil de risque critique selon le cadre interne de sécurité d'OpenAI. L'accès reste pour l'instant très progressif, réservé d'abord aux clients professionnels du programme Daybreak. Les abonnements gratuits et les formules d'entrée de gamme de ChatGPT n'ont pas accès au modèle, pour l'instant. Cette proclamation d'une ère de l'AGI est très loin de faire consensus dans la communauté scientifique. Le concept même d'intelligence artificielle générale reste flou, sans définition unique acceptée par tous les chercheurs. OpenAI a défini comme un système autonome capable de surpasser l'humain sur la plupart des tâches économiquement utiles. D'autres chercheurs exigent une compréhension du bon sens et une interaction avec le monde physique, c'est-à-dire les robots, ce qu'Astra ne possède pas encore. Le modèle reste en effet sans corps, incapable d'agir en dehors d'un écran et de l'interface numérique. Certains retours du terrain évoquent aussi une qualité d'écriture parfois inférieure à celle du modèle précédent. Mais des voix, comme celle du français Yann Lequin, rappelle qu'un bon score à un test ne prouve ni le bon sens ni une intelligence générale.
0: Bon, on n'y est peut-être pas encore. Hein. Ils ont peut-être été un peu trop vite.
2: Mais je pense que c'est le but, c'est aussi de faire du buzz.
0: Mais on s'approche comme de modèles extrêmement intelligents. J'ai vu une vidéo également de OpenAI sur l'interface entre Astra et l'ordinateur, c'est-à-dire l'idée vraiment de dire ok, maintenant on est rendu à un stade où là on parle, on tape plus sur le clavier, on parle à l'ordinateur et on lui demande d'interagir avec sa messagerie, de répondre, d'aller ici, de faire ça. En gros, voilà, l'ordinateur commandé à la voix. Par contre, je pense que bon, on n'a pas besoin d'AGI pour tout ça, mais de dire je suis capable de parler à mon ordinateur et de pouvoir travailler en parlant à l'ordinateur et de pouvoir faire des choses extraordinaires juste par la voix. Fais ci, corrige ci, voilà, c'est absolument bluffant.
2: Même Microsoft en fait développe son propre OS dans ce sens.
0: Voilà, et on n'est pas si loin que ça, à mon avis, de nouveaux systèmes d'exploitation ou d'applications embarquées qui nous permettront demain de discuter avec son ordinateur, de lui donner des ordres simplement et d'avoir des résultats absolument bluffants. En tout cas, vous irez voir la vidéo sur les réseaux sociaux de OpenAI, elle est très très très révélatrice, c'est-à-dire on est devant son ordinateur, on dit mais réponds à cet email, dis que si, dis que ça, ferme ça, ouvre ça, lance tel logiciel, il y a un petit truc rigolo, fais-moi une fusée, mets une fusée jaune avec voilà, et tout se construit, voilà, anime cette fusée, transforme-la en 3D, transforme ça en jeu vidéo, crée-moi un jeu vidéo voilà, qui me permette de faire ci, qui me permette de faire ça, et rend le jouable, et 30 secondes après on est en train de jouer, comme tu le disais, au jeu qui voilà, c'est absolument bluffant. Absolument bluffant. Ça donne presque le tournis parce qu'on a, tout à l'heure je regardais un truc là sur les réseaux, un gars qui met une petite image humoristique et qui dit bon bah c'est bon, je me suis réveillé, quelle a été l'innovation technique qui s'est lancée dans la nuit quoi. Enfin, aujourd'hui c'est tous les matins on se réveille avec une nouveauté, une amélioration, un nouveau produit, enfin, on vit dans un monde d'hyper-accélération en ce qui concerne en tout cas l'IA, c'est absolument fou, entre les théorèmes mathématiques irrésolues depuis 80 années qui sont résolues, qui se résolvent petit à petit. Certains disent même que le dernier, on connaît en ce moment les derniers chercheurs humains qui vont faire une découverte scientifique. Oui. Ça va hyper loin.
2: Oui, c'est que l'IA va prendre le relais, quoi.
0: C'est-à-dire, vous créez maintenant toutes les nouvelles connaissances et découvertes scientifiques qui risquent d'être faites dans les mois et les années qui viennent ne seront plus les découvertes humaines. Ça fout le vertige. Ça fout le vertige. C'est-à-dire qu'on peut avoir des chercheurs qui passaient 10 ans, 15 ans, 20 ans pour trouver quelque chose. Et ben, c'est peut-être fini, ça. Mmh. C'est peut-être fini. Je dis peut-être, évidemment, parce que je pourrais en faire une,
2: bah, c'est,
0: une
2: de toute façon,
0: généralité.
2: Il n'y a qu'à imaginer quelqu'un qui était né en 1900 et qui est arrivé en 2020. Effectivement, il a vu une grosse... Enfin, on pourrait dire une grosse évolution du monde. Oui, mais je dirais que cette même évolution, là, simplement entre 2020 et 2026. En 5 ans, on a une évolution.
0: Ah, mais c'est une exponentielle. Enfin, ouais. c'est bon, je crois qu'on ne pouvait pas imaginer ce qui est en train de se passer aujourd'hui. Ça donne le vertige. Je terminerai là-dessus parce que cette émission s'achève. Un petit extrait vidéo que j'ai vu ce matin d'une émission, je ne sais plus si c'était CNN ou un truc assez sérieux. Voilà, et ils interviewaient un chercheur qui disait si on libère toutes ces IA, bien sûr, c'est un peu catastrophique, c'est peut-être un peu exagéré, et encore, mais le risque, c'est pour nous, c'est pour les humains. Et est-ce qu'on ne s'approche pas, avec la libération de ces IA, d'un scénario un peu à la catastrophe, où une partie de la population pourrait être décimée par effet de cascade, évidemment, hein, par l'arrêt de service, l'arrêt de fonctionnalité, l'arrêt de production, l'arrêt de... Voilà, un peu l'année zéro, une partie de l'humanité pourrait s'effondrer, et le chercheur dit, bah, oui, c'est probablement ce qui risque de se passer, ça, c'est voilà.
2: Et si peut-être que l'IA
0: écoutera dans quelques années, on se dira mais ils étaient fous, pourquoi ils ont sorti ça en 2026. C'est pas du tout ce qui s'est passé. J'espère ne pas avoir raison.
2: Et si l'IA en fait expliquait le paradoxe de Fermi.
0: Et bah ouais. Et pourquoi pas. Rappel pour nos auditeurs quand même, le paradoxe de Fermi.
2: Le paradoxe de Fermi, c'est en gros, il y a dans l'immensité de l'univers, on pourrait se dire c'est logique qu'il y a de la vie ailleurs. Pourquoi? Bah, on n'a toujours pas pris contact avec eux. Et peut-être que, parce que, en fait, soit elle se cache.
0: Il y a différentes hypothèses.
2: Ou soit, c'est juste qu'elle n'a pas le temps d'émettre. Elle meurt avant à cause de quelque chose.
0: Attends qu'on la trouve aussi. Et voilà, il y a plein de scénarios. Bah, si on peut résoudre ce paradoxe. Mais alors là, je pense que là, on résoudra moins par l'IA que par l'exploration spatiale. Merci de nous avoir écoutés. Merci à vous. Et puis, si cette émission ne vous a pas donné ni le tourni ni le bourdon, et on espère tous être vivants dans quelques années. Et que l'IA ne nous ait pas dévoré. Voilà, si Al nous entend, sois magnanime. Merci à vous, merci de nous avoir écoutés sur les podcasts et sur Graffiti Radio à La Roche-sur-Yon, en Vendée et partout dans le monde. À bientôt.

Salut les gourmets, salut les gourmands et bienvenue dans Tous à table. Je suis très heureux de vous retrouver, comme chaque semaine, sur les bonnes ondes de Graffiti Radio. Aujourd'hui, on va parler d'un légume qui a longtemps vécu dans l'ombre. Un légume qui n'a pas forcément le physique d'une star de cinéma. Plutôt pâle, un peu terreux quand il arrive du potager, avec une forme qui hésite entre la carotte et le gros bâton de ski. Et pourtant, derrière cette apparence assez discrète et, avouons-le, un peu singulière, se cache une racine douce, légèrement sucrée, avec des petits parfums de noisettes. Un légume qui a nourri des générations avant de disparaître presque complètement de nos assiettes et qui, depuis quelques années, fait son grand retour sur les marchés, dans les cuisines des chefs et même dans les desserts. Alors, de qui parle-t-on ? Eh bien, aujourd'hui, dans Tous à table, on plonge les mains dans la terre, on sort les éplucheurs et on découvre le panais. Oui, le panais, cette drôle de grande racine blanche qui ressemble à une carotte qui aurait passé quelques années à vivre dans le Grand Nord. Et vous allez voir que cette racine a une histoire beaucoup plus riche qu'on pourrait l'imaginer. Installez-vous confortablement, parce qu'aujourd'hui, on va parler histoire, potager, variété, santé, marché, cuisine et même gastronomie. Parce que oui, le panais peut aussi monter en gamme. Allez, dans Tous à table, on met les bottes et direction le potager. Pour commencer, faisons un petit voyage ensemble dans le temps. Le panais, ou pastinaca sativa pour les amateurs de latin ou de noms compliqués, est un légume racine de la famille des apiacées, la même famille que la carotte. Mais contrairement à ce que l'on pourrait croire, le panais n'est pas simplement une carotte qui aurait oublié de prendre des couleurs ou un bain de soleil sur la plage en été. C'est une plante bien distincte. Originaire d'Europe, avec des racines qui étaient déjà consommées il y a très longtemps. Son histoire commence donc bien avant nos soupes hivernales. Le panais est notamment présent dans les traditions alimentaires de l'Antiquité. Oui, il était connu des Grecs et des Romains. Une petite anecdote raconte même que l'empereur romain Tibère en était tellement amateur qu'il aurait fait venir des panais depuis les régions germaniques. Alors imaginez un peu la scène, un empereur romain entouré de serviteurs, de sénateurs, de soldats, et au milieu de tout ce petit monde, eh bien il dit « Alors, ils sont arrivés mes panais ?» Comme quoi, même les empereurs avaient leur petite manie gourmande. Le panais avait d'ailleurs, à l'époque, différentes cordes à son arc. On le mangeait bien sûr, mais il était aussi utilisé dans des préparations considérées comme médicinales. Dans l'Antiquité, certaines vertus diurétiques ou fébrifuges lui étaient attribuées. Il faut évidemment replacer ces croyances dans leur époque. La médecine n'avait pas encore nos connaissances actuelles. Mais cela nous montre une chose. Le panais était déjà considéré comme une plante intéressante bien avant de devenir notre accompagnement du rôti du dimanche. Au Moyen-Âge, il prend une place beaucoup plus importante dans l'alimentation européenne. Et là, il devient véritablement un légume du quotidien. Il pousse relativement facilement, il supporte le froid et surtout, sa racine peut rester en terre. Et ça, pour nos ancêtres, c'était très pratique. Le potager faisait ainsi office de garde-manger. On pouvait laisser les panais dans le sol et les récolter au fur et à mesure des besoins. Et le froid a même un petit effet intéressant. Après quelques gelées, le panais développe davantage sa saveur douce et sucrée. Au fil des siècles, il est cultivé dans différentes régions d'Europe et pendant longtemps, il constitue un aliment important avant d'être, tenez-vous bien, progressivement concurrencé par une autre petite racine venue d'Amérique. Vous voyez de qui je veux parler ? La pomme de terre. Et là, le destin du panais va changer. À partir de l'époque moderne, puis surtout lorsque la pomme de terre s'impose largement dans l'alimentation européenne, il perd progressivement de son importance. Et il faut bien reconnaître que la pomme de terre est redoutablement efficace. Elle est productive, polyvalente, facile à conserver et peut accompagner absolument tout. Résultat, le panais passe peu à peu au second plan.
En France, il est même longtemps délaissé. Pendant ce temps, il continue à être beaucoup plus populaire chez nos voisins en Grande-Bretagne et dans certains pays du nord de l'Europe. Et c'est assez amusant quand on y pense. Pendant que chez nous, le panais attend tranquillement qu'on se souvienne de lui, nos voisins britanniques continuent de le cuisiner. Et il faudra attendre la fin du XXe siècle pour qu'il retrouve véritablement une place sur nos étals français. Le renouveau des légumes anciens, le travail des maraîchers et notamment les producteurs biologiques vont contribuer à le remettre sous les projecteurs. Aujourd'hui, le panais est redevenu suffisamment tendance pour apparaître aussi bien dans le panier du maraîcher que dans les assiettes gastronomiques. Comme quoi, en cuisine aussi, il faut savoir parfois attendre son heure. Et maintenant, une véritable question existentielle dans tout sa table. Pourquoi dit-on panais ? Alors là, une petite enquête linguistique s'impose. L'origine exacte du mot n'est pas totalement certaine. Plusieurs hypothèses existent. Certains rapprochent son nom aux racines anciennes évoquant le remède ou la panacée. D'autres l'associent au latin pastino qui évoque l'idée de préparer le sol pour planter. Bref, même son nom nous raconte une histoire. Et pendant longtemps, le panais a d'ailleurs été associé à la carotte. Il faut dire qu'avant que la carotte orange ne devienne notre référence absolue, les carottes pouvaient elles-mêmes être blanches ou de différentes couleurs. Alors forcément, dans les potagers d'autrefois, tout ce petit monde se ressemblait un peu. Aujourd'hui, aucun doute possible. Le panais, c'est cette racine blanc-crème, douce, légèrement sucrée, avec des notes qui peuvent rappeler la noisette. Et justement, parlons variété, parce que non, il n'existe pas qu'un seul petit panais. On distingue notamment trois grands types selon la forme de la racine. Le panais rond, qui ressemble presque à une petite toupie, il est assez précoce et peut mesurer une quinzaine de centimètres. Ensuite, le panais demi-long, qui ressemble davantage à notre image classique du légume. Et parmi eux, le fameux demi-long de Guernesey, aujourd'hui très répandu. Il existe aussi des panais longs qui peuvent atteindre 30 à 45 cm et qui sont assez proches de certaines formes sauvages. Et puis, selon les catalogues, on trouve aussi des variétés comme Turga, Harris, White King, Hollow Crown ou encore Thunder and True. Autrement dit, si vous pensiez que tous les panais se ressemblaient, eh bien, vous voilà prévenu. Et si vous vous demandez où pousse le panais, eh bien, c'est une plante parfaitement adaptée à nos climats européens. Il se plaît particulièrement dans les régions où les hivers ne lui font pas peur. En France, il est notamment cultivé dans le Maine-et-Loire, en Normandie, dans les Hauts-de-France. Et dans notre région, en Vendée, où les légumes racines ont évidemment toute leur place dans les productions maraîchères. La pleine saison du panais se situe essentiellement entre l'automne et l'hiver, avec un cœur de saison autour d'octobre à février. Mais certaines variétés précoces ou tardives permettent d'en trouver plus longtemps, parfois dès l'été et jusqu'au début du printemps. Personnellement, quand arrivent les premiers froids, c'est là que je trouve que le panais prend tout son sens. Une soupe de panais bien chaude, une purée, des panais rôtis au four, là on est clairement dans la cuisine qui fait du bien. Et il faut bien le reconnaître, le panais c'est aussi un bon élève côté santé. Derrière son petit air rustique, il possède de sérieux arguments nutritionnels. Il apporte des fibres, intéressantes notamment pour votre transit et pour la sensation de satiété. Il contient également du potassium, du manganèse, du magnésium et plusieurs vitamines du groupe B, notamment la B9. Pour 100 grammes, il apporte autour d'une soixantaine de calories selon les sources et les modes de préparation. Et contrairement à ce que pourrait laisser penser son goût naturellement sucré, ce n'est pas un dessert déguisé, il reste bien un légume. Son goût vient notamment de sa composition en glucides qui est plus importante que celle de la carotte. Alors évidemment, le panais ne va pas transformer votre santé en 48 heures, mais intégré à une alimentation variée, il a parfaitement sa place dans vos assiettes. Et puis, entre nous, un légume qui permet de manger gourmand
tout en faisant le plein de fibres, on ne va pas lui chercher des problèmes. Bon, après avoir parlé d'un légume qui a passé quelques siècles à attendre son grand retour, il est temps pour nous de faire une petite pause. Et pour cette pause musicale, je vous propose de découvrir Côme Rangeard, un artiste français dont l'univers oscille entre chansons, pop et sonorités électro, avec une écriture personnelle et une vraie sensibilité. Aujourd'hui, il nous emmène justement sur les longueurs d'onde. Un titre qui, vous l'imaginez, trouve parfaitement sa place ici sur les bonnes ondes de Graffiti Radio. Alors, montez un peu le son et on se retrouve juste après pour faire saliver nos papilles.

Nous voilà de retour dans Tous à table sur les bonnes ondes de Graffiti Radio. Et maintenant que nous avons raconté la grande histoire du panais, il est temps de passer côté cuisine. Parce qu'un panais, c'est bien joli dans le panier, mais encore faut-il savoir dans un premier temps comment le choisir. Allez, direction le marché, chez votre maraîcher ou chez votre primeur, regardez d'abord sa couleur. Il doit être blanc crème ou ivoire, assez homogène, sans grosses taches ni blessures. Ensuite, vous le prenez en main. Un bon panais doit être ferme. S'il est mou, flétri ou tout ramollo, eh bien vous le laissez tranquillement sur l'étal, il a déjà suffisamment souffert. Autre conseil, privilégiez les panais de taille moyenne. Les très gros peuvent devenir plus fibreux. Les très petits, eux, peuvent se dessécher plus rapidement. Donc, comme souvent avec les légumes, ni trop, ni pas assez. Le panais parfait sera presque un adepte du juste milieu. Une fois à la maison, direction le bac à légumes du réfrigérateur. Vous pouvez le conserver environ 1 à 3 semaines selon son état de fraîcheur et les conditions de stockage. L'idéal est de le protéger dans un torchon ou un sac légèrement ouvert. Et si vous avez la chance d'avoir un potager, ne vous précipitez pas pour tout arracher. Le panais peut rester en terre pendant l'hiver. C'est même une de ses grandes qualités. Avec quelques gelées, il va devenir encore plus doux et plus sucré. C'est le moment de passer en cuisine et de voir ensemble comment on va préparer le panais. Bonne nouvelle, ce légume n'est pas du tout compliqué. On le lave, on le brosse et on peut l'éplucher. S'il est jaune et bien propre, certains le cuisinent même avec la peau. Et petit conseil, une fois coupé, il peut s'oxyder. Donc un petit filet de citron va permettre de limiter le noircissement. Et surtout, ne le regardez pas avec cet air inquiet qu'on réserve habituellement aux légumes inconnus. Le panais se cuisine très facilement. D'abord, cru. Oui, il peut se manger cru. Vous pouvez le râper comme une carotte et l'ajouter à une salade. Avec de la pomme râpée, quelques noix, un peu de citron et une bonne vinaigrette, vous obtenez une entrée croquante, fraîche, légèrement sucrée. Et si vous aimez les mélanges sucré-salé, le panais adore la poire, la pomme, l'orange ou le citron. Il aime aussi les épices comme le cumin, le curry, la muscade ou le gingembre. Bref, c'est un légume qui voyage très bien sans quitter votre cuisine. Et cuit, alors là, on peut presque tout lui faire. Soupe, velouté, purée, gratin, poêlé, rôti au four, des frites et même des tartes. Pour une soupe ou une purée, vous pouvez le cuire dans l'eau salée pendant une quinzaine à une vingtaine de minutes selon sa taille. À la vapeur, comptez autour de 20 minutes ou davantage pour de gros morceaux. Au four, il devient particulièrement gourmand. Coupez-le en deux ou en quartiers, un petit filet d'huile d'olive, du sel, du poivre, du thym ou du romarin et direction le four. La cuisson va caraméliser naturellement ses sucres et lui donner ses petites notes de noisette et de douceur qu'on aime tant. En cuisine, le grand classique, c'est la purée de panais. Et là, une petite astuce toute simple, vous pouvez faire moitié-moitié avec panais et pommes de terre. La pomme de terre va apporter son côté crémeux et familier, alors que le panais, lui, il apporte son parfum et sa touche sucrée. Un peu de beurre, une pointe de muscade et éventuellement une cuillère de crème et vous avez un accompagnement parfait pour une viande rôtie, une volaille ou même un poisson. Si vous aimez les associations plus originales, ajoutez quelques noisettes torréfiées. Oui, le panais et la noisette, eh bien ils s'entendent comme deux vieux copains. Autre grand classique, le gratin. Panais, pommes de terre en fines tranches, crème, poivre, muscade, un petit peu de fromage et direction le four jusqu'à obtenir cette croûte dorée qui annonce à toute la famille « c'est prêt, tout le monde à table ». Et on peut également associer le panais dans des gratins avec de la carotte ou de la courge. Dans le pot-au-feu, là, on retrouve une véritable cuisine de terroir. Il peut rejoindre les légumes du pot-au-feu et apporter une petite douceur supplémentaire au bouillon. Carottes, poireaux, navets, céleri et panais. Ils se fondent dans le bouillon et parfument délicatement l'ensemble.
Et si vous avez envie de voyager un peu, pensez également au Waterzooi, le grand classique de la cuisine belge, dans lequel le panais peut accompagner poulet, poireaux, pommes de terre et rutabaga dans une sauce crémeuse. Pour les amateurs de cuisine irlandaise, le Colcannon peut aussi être revisité avec une purée de pommes de terre et de panais accompagnée d'oignons fondus. Comme quoi, notre petite racine blanche a un passeport bien rempli. Et maintenant, avant de terminer cette émission, une petite balade chez quelques chefs étoilés qui ont décidé de ne surtout pas laisser le panais au fond du panier. Premier exemple, Gaël Aurieux, chef du restaurant Auguste à Paris. Il propose une tourte aux champignons et panais avec une frangipane aux noix. Oui, vous avez bien entendu, frangipane, mais en version salée. Le panais rencontre les champignons, les noix et une pâte croustillante. Et là, notre légume racine passe carrément en mode grande cuisine. Deuxième idée, et celle-là est assez spectaculaire, c'est celle de Florent Ladenne, chef de l'auberge du Vermont dans les Flandres. Lui, il ose le panais en dessert. Dans sa recette, il travaille le légume avec de la poire, de la vergeoise et du romarin. Une partie du panais est infusée dans un sirop de vergeoise et de romarin et une autre est transformée en crème avec de la crème fouettée. Et le résultat joue sur la douceur naturelle du légume. Comme quoi, quand je vous dis que le panais est polyvalent, c'est vraiment pas une blague. Troisième proposition, le chef Éric Jambon, qui avait obtenu une étoile Michelin au domaine des séquoias. Il avait notamment proposé une assiette de Saint-Jacques avec purée de panais vanillé, azimini, corail et salicorne. Oui, vanillé, le panais, les Saint-Jacques, la vanille et les notes iodées de la salicorne. Une association qui montre parfaitement comment un légume racine très rustique peut trouver sa place dans une véritable assiette gastronomique. Impossible de ne pas citer Pierre Caillet en Normandie avec ses Saint-Jacques normandes, crémeux passion, panais de Guernesey et croustillant au corail. Le fameux panais de Guernesey, qui est justement l'une des variétés les plus connues, se retrouve ici associé à la Saint-Jacques et aux fruits de la passion, du terroir, du végétal, de l'acidulé et du marin dans la même assiette. Enfin, pour terminer avec une idée franchement étonnante, le panais peut même se transformer en dessert façon chocolat. Florent Ladenne le travaille notamment confit et il explique que sa douceur peut donner une impression évoquant le chocolat au lait caramélisé. Alors voici une petite astuce si vous souhaitez faire découvrir le panais à quelqu'un qui vous dit ne pas aimer les légumes anciens. Ne commencez pas par une assiette de panais bouilli tout seul, ce serait lui demander beaucoup trop de courage. Commencez plutôt par quelque chose de gourmand, des panais rôtis au four avec de l'huile d'olive, du miel, du thym et des noisettes concassées. Ou alors une belle purée panais pommes de terre. Ou encore un velouté de panais avec quelques noisettes grillées. Vous allez voir, il y a de fortes chances que votre légume oublié devienne rapidement un habitué de la maison. Et si toutes ces idées ne vous suffisent pas, rendez-vous sur le site graffitiradio.fr où vous trouverez cette semaine la recette du velouté de panais au miel et thym du chef Simone Zanoni. Et voilà, notre voyage au pays du panais touche à sa fin. On aura découvert aujourd'hui un légume qui était déjà connu dans l'Antiquité, qui a nourri l'Europe pendant des siècles et qui a été détrôné par la pomme de terre, puis presque oublié, avant de revenir tranquillement sur nos marchés. Et franchement, on comprend pourquoi. Il est simple à préparer, il se conserve bien, il se cuisine de mille façons, aussi bien en salé qu'en sucré, et il possède ce petit goût doux, légèrement noiseté, qui fait toute la différence. Alors, si vous en croisez un sur un étal de marché, que vous voyez cette drôle de racine blanche, ne détournez pas votre regard. Prenez-en quelques-uns, faites-les rôtir, écrasez-les en purée, glissez-les dans un pot-au-feu, râpez-les dans une salade, ou pour les plus aventureux, osez le travailler en dessert. Parce qu'après avoir attendu aussi longtemps pour retrouver sa place dans nos cuisines, je crois qu'il mérite bien qu'on lui fasse une petite place dans notre panier.
Merci pour votre fidélité à Tous à Table, sur les bonnes ondes de Graffiti Radio. Prenez soin de vous, cuisinez, partagez. Et n'oubliez pas, un bon repas, c'est encore meilleur quand on le raconte avant de le déguster. On se donne rendez-vous la semaine prochaine pour une nouvelle découverte gourmande. Belle journée à vous et à bientôt.

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2: Bonjour à toutes et à tous. Comment s'adapter aux risques côtiers liés au réchauffement climatique ? Submersion des terres par la mer, mais aussi modification considérable de territoires entiers. Nous en parlerons tout à l'heure avec Félicie Hazard, en charge de l'étude des risques côtiers au sein du Living Lab GLAZ, une infrastructure de recherche pour anticiper et accompagner ces modifications. Mais avant tout, direction la presqu'île de Gavre dans le Morbihan, qui ne sera bientôt plus rattachée au continent du fait de ce réchauffement climatique. Face à cette réalité, les habitants de cette presqu'île ont choisi de transformer cette urgence en opportunité. Celle de tisser du lien entre eux en faisant naître la maison GLAZ, un tiers-lieu où l'on réfléchit aux solutions concrètes pour s'adapter à la future insularisation de leur territoire. C'est un reportage signé Garance Diaconu de Radio Balise, votre radio associative locale dans les pays de Lorient, Auray et Quimperlé.
3: On va tricoter.
4: Non.
3: On va ramonder. On va apprendre à faire des supports comme faisaient les anciens, des filets de pêche, dans lesquels il y aura des huîtres. Et on va reconstituer une barrière, non pas de corail, mais d'huîtres, pour protéger le littoral de Gavre, c'est-à-dire 35 kilomètres. Hein ? C'est l'objectif. C'est pour ça qu'on commence aujourd'hui.
5: La perspective future que Gavre redevienne une île est une réalité avec laquelle on va devoir composer. Dans ces conditions, comment on vit mieux demain ? Je suis Akira Lavaux, cofondatrice de Maison GLAZ. Aujourd'hui, c'est le festival Les Utopies Littorales, et qui est un festival de prospective maritime et de prospective souhaitable. On a envie de déchirer la grisaille ambiante et de se dire que, en tout cas de propulser les idées. Et quelles seraient les bonnes idées pour vivre mieux demain avec la mer qui monte, vivre mieux demain qu'aujourd'hui sur le littoral. Gavre, c'est un territoire qui est surveillé un peu comme le lait sur le feu par les pouvoirs publics, par les habitants, sur son devenir, en tout cas sa trajectoire physique. On a à la fois la combinaison de quartiers très exposés à l'élévation du niveau de la mer, même si beaucoup de choses sont faites aujourd'hui, de reconstitution, de restauration d'écosystèmes côtiers, dunaires, pour bien protéger les gens qui habitent en aval de ces bouts de plage-là. Mais ce qui nous pend au nez aussi, c'est les enjeux autour de l'érosion du trait de côte. Et là, c'est la perspective future d'insularisation, que Gavre redevienne une île. Et quand nous, en tant que tiers-lieu, on expérimente des choses, on ne les expérimente jamais tout seul. C'est la raison pour laquelle on était hyper contente de pouvoir emmener à bord une designeuse comme Florence Vuillet sur son projet Architecture Sentinelle avec les huîtres plates, ou encore le collectif Futuron sur la manufacture des devenirs mériens.
6: Ah oui, mais il y a personne.
7: Tu veux t'asseoir quelque part ?
6: Ah bah, je vais
7: me
6: mettre là.
7: Oui, vas-y, je te laisse t'installer.
8: Donc moi, je m'appelle Florence et je propose cette exposition qui s'appelle Architecture Sentinelle, qui est le fruit d'une résidence que j'ai fait en Ria d'Etel autour de la création de récifs naturels d'huîtres. Il y a des centaines d'années, il y avait tout au long de la côte littorale une colonie naturelle d'huîtres. C'était comme la barrière de corail, mais ce n'était pas des coraux, c'était vraiment que des huîtres qui bordaient l'Atlantique. Et donc, en fait, elles servaient notamment à filtrer évidemment l'eau, à stabiliser les fonds marins et à casser les vagues, notamment pendant les tempêtes, et donc à freiner l'érosion des côtes. Donc, ce sont des filets que je crée. Je les remplis avec des coquilles d'huîtres vides et ensuite je les assemble et ça donne cette structure-là que j'immerge ensuite en Ria d'Etel à la période de reproduction des huîtres. Et l'idée, en fait, c'est qu'il y ait des naissins qui viennent s'y fixer et en fait ça permet de créer un substrat de base pour la recréation de petits récifs. Je ne sais pas qui est venu pour l'atelier filet. Ce que je disais, c'est qu'on va d'abord, je vais d'abord faire une initiation à la technique du filet, qui est le point de départ pour arriver à une poche. Si jamais vous maîtrisez ça et que vous avez beaucoup de temps devant vous, on pourra faire ça en air de la pampa.
3: Est-ce qu'il est assez tendu?
4: Je pense qu'il faut,
3: Il n'est pas assez tendu.
8: On peut tendre
3: hein.
8: un peu, alors on peut prendre celui-là et le serrer.
5: Vous êtes
3: oui.
5: à Gap. Oui. Qu'est-ce que vous veniez chercher là, pendant le festival?
3: Pendant le festival, en fait, on est aussi bénévoles. Donc, c'est le plaisir aussi d'être ensemble. Apprendre des choses.
9: Apprendre des choses.
3: Construire notre futur et ceux de nos enfants.
9: Apprendre en fait des techniques qui viennent des anciens, parce que là, le ramandage, c'est des anciens, mais pour construire le futur.
10: T'en penses quoi de la terre?
11: Il y a d'humidité.
10: Ouais.
11: Ouais. C'est elle est fraîche en tout cas.
10: Grosse couche de paillage.
11: Pas d'humidité, mais elle est fraîche en tout cas.
5: Grosse épaisseur de paillage.
10: Voilà, il y a un bon mélange. On avait mis pendant l'automne du paillage un peu grossier avec des branches. On amende aussi avec les algues. C'est pratique d'être en bord de mer. Et c'est fait depuis. Enfin, quand je vais ramasser mes algues, il y a tous les gavrets qui ont un jardin qui viennent ramasser leurs algues aussi. Donc c'est vrai que l'humidité se garde bien. Là, j'ai. En fait, cette semaine, j'ai pas arrosé encore. Moi, c'est Héloïse Dagorn. Je travaille à Maison Glaise et je suis notamment chargée de la mission biodiversité et jardin. On est sur la pointe de Gavre, donc en plein vent. On se prend toutes les tempêtes ici et c'est pas évident avec le vent parce qu'il y a déjà rien que le vent, le sel qui brûle les feuilles et la sécheresse parce que quand t'as du. Enfin, il y a quand même un petit microclimat ici, on a. Un peu moins de pluie qu'ailleurs. Et donc quand t'as du soleil et puis du vent qui passe, toute l'eau s'évapore direct quoi. T'as plus du tout d'eau à la surface de la terre. Pour l'instant on anticipe rien, on a pas de bateau qui permette de faire du transport de marchandises ou de quoi que ce soit. Quand la route sera coupée, c'est vrai que ce sera beaucoup plus compliqué d'amener des. Enfin de s'approvisionner. Mais j'ai créé un jardin partagé. Il y avait 6 personnes qui étaient intéressées. Donc chacun ont pris un petit bout du potager et ils produisent leurs légumes pour eux. Dans l'idée d'anticiper un petit peu le futur quand Gavre sera redevenu une île.
12: Dans le monde des catastrophes en général, et en particulier sur les inondations et les submersions marines, il y a beaucoup de choses qui sont faites par l'État, par les agglomérations, par les pouvoirs publics, hein, les forces de secours, le SDIS et tout ça. Il y a beaucoup de choses. Mais il y a un angle mort, c'est les habitants. Qui s'adresse aux habitants? Qui les forme? Qui les informe? Il y a eu combien d'exercices ici, ou même en France, pour se protéger de la submersion, comme on pourrait avoir des exercices au Japon, par exemple, contre les tremblements de terre? Zéro.
13: Si vous voulez des renseignements, c'est sur l'association qui s'occupe
14: du CARES. C'est la dernière fois ou pas?
15: On installe le stand de l'association CARES, qui est en lien avec Maison Glaise.
12: Moi, je suis le trésorier de l'association. Hein, donc dans ce tiers-lieu dans lequel il y a une entreprise d'insertion et l'association, dans l'association, donc, il y avait la présidente et puis moi je suis le trésorier. L'association a notamment pour objectif de mettre en place la programmation culturelle, donc par exemple les petits concerts ou le théâtre ou les choses comme ça. L'idée c'est de faire le pari de l'adaptation au changement climatique pour renforcer le lien social, la confiance dans les gens et ainsi de suite. On va même jusqu'à investir le champ de la formation sur le sujet qui nous intéresse ici à Gavre, c'est la submersion marine. Et parce que le jour où l'agglomération de Lorient ou la mairie de Gavre ou des gens feront des plans pour mettre en place des solutions de protection, là les gens ils seront plus à même de comprendre. Ici, moi j'ai rencontré des gens que j'aurais jamais rencontrés ailleurs. Pourtant on habite à Gavre et on est 700 habitants seulement quoi. Finalement, comment demain, en fait, on peut, dans un lieu tiers, venir après une catastrophe, un peu comme pendant le Covid ou ce qu'on peut voir en Ukraine, comment je viens recharger mes batteries à moi, les batteries de mon téléphone, comment je viens me restaurer, comment je viens me réchauffer, dans un lieu comme ça, accueillant, comment on fait face pendant et après, quoi.

Le futur souhaitable pour Maison Glace, bah, c'est déjà de bien gérer sa transformation en coopérative. Là, on est en train de lancer notre transformation depuis le démarrage, maintenant depuis 2019, donc ça fait 7 ans. Là, on rentre dans notre 8e été. Depuis le démarrage de Maison Glace, on est sur un projet qui est éminemment collectif. Un peu comme un récif huîtrier. Petit à petit, autour de nous, s'est construit tout un écosystème. Et en fait, dans un moment aussi où on a tous besoin de reprendre du pouvoir sur nos vies, sur nos territoires, dans un moment aussi où peut-être qu'en 2027 peuvent se profiler des revirements politiques, des choses qui feront que on n'aura peut-être pas les mêmes libertés qu'avant ou pas les mêmes capacités d'être autonome comme ce qu'on peut l'être encore aujourd'hui un peu. C'est assez urgent, je crois, d'avoir des endroits où on préserve l'autonomie de structures, où on les met à l'abri parce qu'on les rend communes.

0: considérablement impactée par le réchauffement climatique. Pour aller plus loin sur ce sujet, Garance Diaconu de Radio Balise a interrogé Félicie Hazard, qui étudie ces risques côtiers au sein du Living Lab GLAZ, infrastructure de recherche hébergée par la Maison des sciences humaines et sociales de Bretagne.
1: Bonjour Félicie Hazard.
2: Bonjour.
1: Donc vous êtes chargée d'études en sciences sociales au sein du Living Lab GLAZ, en charge de l'étude risques côtiers. Vous avez travaillé sur les formes d'appropriation et de visibilisation des risques côtiers en Bretagne. Pourquoi avoir choisi cet angle-là? Quel est le point de départ de cette recherche?
2: Alors le point de départ de ce travail, il s'est fait en concertation, en collaboration étroite avec un observatoire régional des risques côtiers, qui, depuis son émergence, a construit son approche autour de l'idée de comprendre, au-delà de des transformations géomorphologiques du littoral, la manière dont ces transformations affectent les populations les plus directement concernées. Disons que les chercheurs avec lesquels je travaille se projettent sur l'idée que les risques côtiers et l'émergence d'une lecture de ces phénomènes sous l'angle du réchauffement climatique, du changement climatique, contribuent à de nouvelles formes d'appréhension de ces phénomènes et également à en accroître leur appréhension. Donc il y a un peu cette idée de transformation latente sur lesquelles on n'a pas énormément de recul et donc on va aller voir un peu ce qui se passe.
1: Et quand vous parlez de risques côtiers, quels sont-ils?
2: Alors je ne suis pas la mieux placée parce que moi c'est moins directement ma partie, mais les risques côtiers ça désigne en géographie particulièrement les phénomènes d'érosion côtière et de submersion marine. En Bretagne, en région Bretagne, ces deux phénomènes-là auxquels on est confrontés.
1: Vous avez pu rencontrer plusieurs profils de personnes pendant vos recherches. Est-ce que vous pouvez nous en parler un petit peu? Comment est-ce que vous avez décidé des personnes que vous alliez rencontrer?
2: L'entrée, elle a été davantage au niveau de la forme collective, initialement associative, avec vraiment des questions très simples de comment, à ces échelles-là, des citoyens mobilisés s'emparer de la question des risques côtiers au regard de leurs préoccupations. Donc l'idée, ça a été de se demander, par exemple, un collectif ou une association qui se préoccupe de la biodiversité sur le rivage, comment est-ce qu'elle se prépare à la possibilité de l'immersion au moins partielle des territoires dont elle se préoccupe. Et ensuite, ça nous a amené à déterminer, à suivre un peu plus spécifiquement quelques collectifs. Et du coup, à se rendre compte, notamment pour l'un d'entre eux, et je pense que c'est à ça que vous faites référence, de l'hétérogénéité des profils qui étaient mobilisés, quoi. Et ça, c'est particulièrement vrai dans le cas du collectif auquel je pense, parce que c'est un collectif qui se fait vraiment sur des questions locales, sur l'enjeu de mesurer en fait le recul du trait de côte sur à l'échelle d'une commune. Et donc il y a cette entrée qui est très différente du fait de passer par la protection de la biodiversité ou passer par d'autres entrées qui pourraient être davantage politiques également. Mais donc là, il y a cette entrée, cet ancrage local très fort qui permet de se structurer autour de la question de faire quelque chose d'utile et de, derrière cette reconnaissance collective de l'utilité des actions et des pratiques qui sont menées, ne pas interroger des questions d'aménagement un peu plus larges qui seraient des sources de conflits en fait.
1: En France, il y a un point de bascule qui a permis la visibilisation de ce sujet, c'est la tempête Xynthia en 2010. Qu'est-ce qui se change à ce moment-là du côté des politiques publiques?
2: La tempête Xynthia, ça marque effectivement un changement, une forme de prise en charge d'une vulnérabilité nouvelle. Ce que je peux vous dire, c'est que la lecture dominante qui a émergé, ça a été vraiment l'idée que Xynthia a été aussi catastrophique parce qu'il y a eu une forme de perte de culture du risque sur les littoraux. Et il y a cet angle-là de lecture qui a été de, il faut renforcer cette culture du risque. C'est ce qui va permettre aussi de atténuer les effets de ce type de phénomène à venir.
1: Une culture du risque aussi au regard du changement climatique, et du coup, si j'imagine que c'est pas la même appréhension que de se dire

0: que c'est des événements qui peuvent revenir et aussi être amplifiés dans leurs manifestations.
1: Oui, tout à fait. Le changement climatique contribue vraiment à requalifier des phénomènes qui, de toute façon, participent de la manière dont on vit, de toute façon, sur les littoraux. Mais oui, la projection vers l'accroissement de ces phénomènes contribue effectivement à une prise en charge différente, mais aussi à un regard véritablement différent et à une médiatisation plus importante. En fait, on s'en rend compte assez rapidement que vraiment la matérialité du changement climatique sur les littoraux, il est abordé principalement à travers de cette question des risques côtiers.
0: Qu'est-ce qui change dans ce regard, justement ?
1: C'est une excellente question et c'est un peu ce qu'on cherche à comprendre, nous aussi. Et c'est pas évident. Il n'y a pas une lecture évidente qui émerge. Ce qu'il y a, c'est que ça impose d'une certaine manière une prise en charge de l'impermanence. Et une sorte de relecture de ces espaces comme étant nécessairement mouvants. Ça, c'est des choses qui émergent, qu'on voit émerger quand même de la part de pas mal d'acteurs qui ont en charge la gestion de ces espaces. Et ensuite, ça peut se traduire de beaucoup de manières différentes.
0: Donc là, on se disait, il y a un des points de repère, donc c'est cette tempête Xynthia pour la région Loire-Atlantique. Et dans un de vos textes, vous dites qu'à l'échelle de la Bretagne, il n'y a pas forcément d'événements comparables, en tout cas à l'échelle régionale, qui soient présents dans la mémoire collective. Mais là, par contre, on peut l'entendre dans le reportage, à d'autres échelles comme celle de Gavre, cela existe. Comment est-ce que cette mémoire collective, elle structure aussi peut-être l'envie ou la formation plutôt de collectif derrière? Et qu'est-ce que ça change dans l'appréhension de ces problèmes-là?
1: Oui, vous l'avez bien dit. Ce qui est sûr, c'est que la spécificité du littoral breton, elle contribue à la formation de situations localement très disparates. Et donc, effectivement, s'il n'y a pas de catastrophe d'ampleur de la même échelle que celle de Xynthia, on peut avoir en revanche des situations locales marquées historiquement par des phénomènes qui continuent à avoir des échos et à avoir une place dans la mémoire collective sur des échelles assez local. Et ensuite, effectivement et évidemment, ça dépend des relais qui trouvent dans les collectifs potentiellement mobilisés autour de ces questions, de la manière dont la mémoire est entretenue au sein des collectifs. Donc, je ne saurais pas mieux vous répondre qu'en disant que effectivement, ça renforce l'idée d'avoir une attention à ces échelles locales-là. Et à ces spécificités de situations qui peuvent être vraiment très disparates.
0: Donc ça, c'est une vision. Et puis il y a celle aussi que vous avez étudiée, donc vous le disiez, à travers la médiatisation de ces événements, à travers une revue de presse. Quelle vision prédomine dans ces articles?
1: Oui, alors on a réalisé un travail dans le premier semestre de l'année 2025, si je me souviens bien, autour de la place des risques côtiers dans la presse quotidienne régionale en Bretagne, en cherchant donc à mesurer la place qu'occupent ces thématiques-là et le cadrage dominant qui en ressort. Une des premières conclusions, ça a été que effectivement, il y a un accroissement de la visibilité de la thématique des risques côtiers au sein de la PQR. Et ensuite, ce qui ressort également, ça a été la prédominance d'une forme de cadrage qu'on a qualifié de technique, qui donne la priorité à des discours institutionnels ou scientifiques qui viennent qualifier les phénomènes et qui laissent peu de place, en tout cas, disons, une place moindre ou moins immédiatement visible à des formes d'appréhension alternative des phénomènes associés au risque côtier.
0: Merci beaucoup Félicie Hazard. Je le rappelle, vous êtes chargée d'études en sciences sociales au sein du Living Lab Glaze, en charge de l'étude risque côtier.
1: Merci.
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0: vous écoutez Graffiti et j'ai ouï dire que ce 17 octobre allait vivre une belle petite soirée organisée par l'association Les Espadrilles qui sont assez habitués à organiser des événements en Vendée, notamment autour de La Roche-sur-Yon, puisque ce sont eux qui sont à l'origine du fameux festival Pays Tatong. Et bien ils nous proposent une belle idée de sortie pour ce 17 octobre avec la 3e édition du festival des concerts en chaussettes. Et pour en parler aujourd'hui, nous sommes avec les deux coprésidents de cette association Espadrille, Nicolas Bouin et Angélique Sénéchal. Bonjour à tous les deux.
1: Bonjour.
0: Bienvenue dans les studios de Graffiti. C'est la première fois que vous venez nous voir, vous personnellement, parce que Pays Tatong, oui, on a l'occasion d'en parler assez souvent sur les bonnes ondes de Graffiti. Pays Tatong, c'est toute une aventure qui a commencé quand, Nicolas ?
2: En 2004. Ça fait un peu plus de 20 ans maintenant.
0: Ah ouais, 20 ans.
2: Une bande de copains qui crée l'asso, qui crée des concerts. En premier lieu en salle, payant. Et puis, cet asso se transforme. Ça se transforme, ça finit par être dans les jardins derrière la mairie. Ça devient vraiment familial, avec des aires de rue et gratuit.
0: Ouais. Et c'est ça, la gratuité qui s'invite maintenant. Et elle est restée d'ailleurs depuis. Hein.
2: Elle est restée, ça fait partie de l'ADN maintenant. On cherche à toucher les familles. Et rester gratuit, parce qu'aujourd'hui, c'est compliqué.
0: Ouais, aujourd'hui, surtout aujourd'hui, j'ai l'impression, hein, c'est de plus en plus compliqué de monter des événements même payants. Alors, monter un événement gratuit, ça doit être aussi un autre casse-tête. Comment vous réussissez encore aujourd'hui à monter un événement comme Pays Tatong avec les difficultés que vous rencontrez ?
2: Eh ben, on est aidé par la mairie, on est aidé par un certain nombre de partenaires. Mmh. Et puis, la vente sur place, des boissons, des crêpes. D'un certain nombre de choses comme ça qui nous donnent un petit peu de sous et qui nous permet de créer cet événement.
0: Et puis aussi les bénévoles d'une association, ça c'est ce qui fait vivre le moteur, c'est ce qui fait tourner ce moteur associatif. Combien de bénévoles aujourd'hui à vos côtés pour soutenir ce combat culturel, on va dire?
2: Alors c'est variable, aujourd'hui on arrive à une quarantaine, mais on accepte tout le monde.
0: Ah, évidemment, bah, tout le monde est bienvenu.
2: Voilà.
0: 40 bénévoles à gérer, ça doit pas être facile au quotidien, Angélique, quand on reprend un événement comme Pays Tatong, ça va, ça s'est passé comment ?
1: Alors je reprends juste cette année, exceptionnellement, on a 60 bénévoles.
0: Ah, il y a du
1: c'est
0: plus.
1: C'est beaucoup. Ouais. On est content de pouvoir réussir à fédérer encore cette année. Le plus compliqué, c'est de les garder, les bénévoles, aujourd'hui, dans toutes les associations.
0: Qu'est-ce qui fait qu'ils restent ? Qu'est-ce qui fait qu'ils vous rejoignent encore, là, que quelques-uns vous aient rejoint encore pour cette année ?
1: On a une communication qui n'est pas trop mauvaise cette année sur les réseaux. On essaie de rassembler aussi dans nos proches. Moi, je suis assistante maternelle sur la Ferrière, donc j'ai un petit réseau qui n'est pas énorme, mais j'ai un petit réseau. Et du coup, de bouche à oreille, en fait, on réussit à avoir... plus de bénévoles cette année.
0: Aujourd'hui, une soixantaine donc vous ont rejoint. Ils seront tous présents sur le pont le 17 octobre pour ce festival des concerts en chaussettes. 3e édition. C'est quoi l'idée de cet événement-là à différencier de Pays Tatong ?
1: Ce qui est différent, c'est que du coup, on n'est pas dans les jardins de Vendlitz de la Ferrière, on est en salle. C'est-à-dire que même s'il pleut, l'événement est maintenu. Et ça nous permet... de pouvoir quand même continuer à recevoir du monde malgré les intempéries ces dernières années.
0: Ouais, c'est vrai qu'il y a eu pas mal de déplacements, d'événements. Vous en avez fait les frais comme beaucoup et ce n'est que partie remise pour l'année prochaine. Donc vous m'assurez, Pays Tatong sera bien au rendez-vous l'année prochaine ou pas ? Toujours la question.
2: Alors on se regarde parce que c'est l'objectif. C'est clairement l'objectif.
0: Ouais.
2: Maintenant, il faut que cette édition-là soit une réussite parce qu'on veut retourner dans les jardins, mais on veut retourner dans de bonnes conditions, avoir la bonne programmation, pour avoir de nouveau des arts de rue. Voilà. Venez nombreux, venez nous soutenir.
0: Voilà.
2: Et on sera de retour.
0: C'est ça. Le travail, on va le faire ensemble, même avec les festivaliers pour le coup. Et on les attend nombreux et nombreux pour ce 17 octobre, ce festival des concerts en chaussettes, avec une belle programmation encore pour cette année. Très tournée vers le local, vers des artistes vendéens. Ça aussi, ça fait partie de l'ADN de l'événement, Nicolas.
2: Tout à fait. On essaie de trouver local parce que d'abord, il y a des talents. C'est aussi dans l'ordre du moment, c'est-à-dire qu'on évite les déplacements, on évite de faire...
0: Il n'y a pas de petites économies, comment
2: c'est... Économie, écologie, tout va ensemble.
0: Oui, c'est ça, exactement. Et donc, c'est la raison pour laquelle vous avez fait appel à des groupes que nous connaissons bien, à Graffiti, notamment les Copains des Bois, qui sont des habitués, d'ailleurs, de la maison de quartier, juste à côté de chez nous, les Petits-Fils de Janine, que nous avons également reçus, et puis aussi un groupe que l'on connaît bien dans ces studios. Ils étaient assis, d'ailleurs, à votre place, il y a de ça quelques mois. Les Off the Map étaient venus pour faire une session acoustique, et ils seront également présents pour ce festival des concerts en chaussettes.
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1: Ce sera ambiance très rock, très blues aussi avec ce duo Off the Map. Et puis vous avez également voulu mettre en avant le talent d'un autre artiste que l'on connaît bien aussi sur les ondes de graffiti. Il s'appelle David Ludenf et il sera présent pour bien ambiancer les interludes entre chaque concert.

0: Quand on a des artistes comme ça, c'est dommage de s'en priver, n'est-ce pas? Entre David Ludum, Fear of the Map, on est ravis de les avoir et pouvoir en profiter pendant ce concert. Mais c'est vrai que voilà, ce serait dommage de se priver de ses talents quand même.
1: Bah, c'est ce qu'on s'était dit quand on a fait les réunions de prog. On s'était dit qu'on avait tellement d'artistes vraiment avec du potentiel en Vendée qu'on trouvait ça important de les mettre à l'honneur. Qu'ils puissent venir chez nous.
0: Comment elle se fait cette programmation? Il y a une concertation, c'est plutôt dirigé par des professionnels. Comment vous avez pensé votre programmation?
1: C'est pas compliqué, c'est la première année qu'on s'occupe réellement de la prog, nous.
0: Ouais.
1: Donc on s'est réunis avec le bureau entier. Et on a dit, voilà, quels sont vos souhaits. Avec Nico, on a apporté les idées principales, mais on voulait vraiment avoir l'aval de tout le monde, parce qu'avant tout, c'est un choix pour tous ensemble, enfin de tous ensemble. Et on voulait vraiment être tous raccord sur la direction qu'on voulait prendre pour le festival.
0: D'accord, et cette direction a été bien prise, donc là, il y a eu la majorité. Sur Off the Map, les copains des bois, les petits-fils de Janine et David Ledeuf qui vous attendent donc à la Ferrière. Ce sera où exactement?
1: Ce sera au complexe sportif de la Ferrière, dans la salle d'accueil. Il y aura plusieurs parkings, tout sera indiqué par des banderoles qui ont été faites par des jeunes graffeurs du coin. On les a fait s'investir cette année. On trouvait ça important aussi de mettre en avant les talents locaux.
0: Ouais.
1: Donc ça fait partie de ce qu'on souhaitait faire cette année. Et on reçoit aussi l'école de cirque Micheletti de la Chaise,
0: ouais,
1: qui vient à 16h30 pour de l'initiation au cirque. Pour les 4-11 ans.
0: Oui, pour représenter le côté art de rue de Peytaton, ça aussi est un membre de l'ADN très important, on disait tout à l'heure.
1: C'est ça, on souhaitait le maintenir, et puis vraiment, c'est ce qui permet aussi de rassembler les familles sur le festival, et c'est important pour nous de pouvoir offrir ça aux enfants cette année.
0: Eh bien, venez profiter de ce festival des concerts en chaussettes. Rendez-vous ce 17 octobre avec toute l'équipe de l'association Les Espadrilles, organisateur de Peytatong. Merci à vous deux d'être venus nous présenter cet événement, cette troisième édition. Et puis on se dit, allez, j'espère, je croise les doigts pour l'année prochaine et vous retrouver dans ce studio pour parler du prochain Peytatong. On fait ça?
2: On fait ça.
0: À bientôt, merci.
1: Merci. À toi. Merci.

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Une escale avant les astres, le haut des gratte-ciels. Ici ma ville est abstraite, à peine drapée des ténèbres que ses artères écartèlent. J'absorbe les rares échos qui me parviennent. Seules interférences que des impasses calmes admettent. À l'air libre j'ai plongé mes yeux dans l'interdit, et du fond de l'abîme j'ai ramené des fleurs désertiques. J'ai entendu les briques me chantonner leurs airs tristes. J'y ai vu une terre fertile pour planter mes graines d'exil. J'ai profané le cimetière des éléphants de fer. 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
3: Bonjour à tous, bienvenue dans Moshi, votre douce bouchée d'animés japonais. Pour ce nouvel épisode, je vous emmène à la rencontre du jeune Tanjiro, personnage principal du shonen très populaire Demon Slayer, écrit et dessiné à partir de 2016 par le mangaka Koyoharu Gotoge. L'adaptation animée réalisée par Haruo Sotozaki est quant à elle sortie en 2019. J'ai profité des vacances cet été pour me pencher sur cette histoire, avec, je l'avoue, quelques a priori au départ. J'étais persuadée de tomber sur le cliché du shonen purement destiné aux ados. Eh bien honnêtement, je me suis enfilé 4 saisons et un film avec beaucoup d'enthousiasme. Avant de vous expliquer ce qui m'a plu dans cet animé, voici de quoi ça parle. Dans un Japon de l'ère Taisho, Tanjiro Kamado est l'aîné d'une famille qui vit modestement dans les montagnes. Son père étant décédé, il vend du charbon de bois au village situé en contrebas afin de subvenir aux besoins de sa famille. Malgré les difficultés, il mène une vie paisible avec sa mère et ses frères et sœurs.
1: Tu n'es pas obligé d'y aller. Avec toute cette neige, je trouve cela dangereux.
4: C'est bientôt le nouvel an et j'ai très envie qu'on se fasse un bon repas tous ensemble. Mais pour ça, il faut que je vende du charbon.
1: Merci, mon fils.
5: Hé, grand frère ! J'ai l'impression que tu vas en ville. Laisse-moi venir avec toi.
1: Hein ? Il n'en est pas question. Tanjiro marche beaucoup trop vite pour vous.
5: Maman, s'il te plaît !
1: C'est non. Il ne prend pas la charrette. Vous ne pourriez pas vous reposer. Vous allez rester avec moi bien au chaud, les enfants.
4: Et à mon retour, Anako, je te lirai l'histoire que tu veux.
5: D'accord. Fais bonne route et reviens vite! Et surtout, fais attention à toi!
3: Un jour, à cause de rumeurs qui circulent à propos d'un démon mangeur d'hommes qui rôderait dans les parages une fois la nuit tombée, Tanjiro est obligé par sécurité de passer la nuit au village.
6: Dis donc, Tanjiro! Hein? Tu ne vas pas rentrer chez toi à cette heure-ci? C'est beaucoup trop dangereux. Viens te mettre à l'abri chez moi. Allez, dépêche-toi.
4: Mais pourquoi ?
6: Ne discute pas. Les démons vont sortir.
4: Dites-moi, Saburo, vous savez quoi sur les démons ?
6: Depuis toujours, au coucher du soleil, les mangeurs d'hommes se mettent en chasse. C'est pour ça qu'il ne faut jamais être dehors la nuit.
3: Seulement, tout bascule à son retour chez lui lorsqu'il découvre sa famille massacrée. Tout le monde est mort, à l'exception de Nezuko, l'une de ses petites sœurs. Elle est inconsciente, mais bien vivante. Tanjiro se rend vite compte qu'il y a un problème. À son réveil, Nezuko se comporte bizarrement et tente d'attaquer son frère avant de montrer toutefois des signes d'émotion et de pensée humaine. Elle semble être devenue un démon.
4: Nezuko, comment tu te sens ? Ne marche pas ! Ne fais pas d'efforts, je vais te porter jusqu'à la ville. Nezuko ! C'est impossible ! Nezuko serait un démon ! Je me souviens de ce que m'a dit Saburo. Elle serait une mangeuse d'hommes ! Et je peux pas le croire !
3: C'est à ce moment qu'intervient un pourfendeur de démons du nom de Giyu Tomioka, chargé d'éliminer les démons qui sévissent dans la région. Alors qu'il tente de tuer Nezuko, Giyu se rend compte du comportement singulier de cette dernière qui, au lieu de chercher à dévorer son frère, tente de s'interposer pour empêcher le pourfendeur de s'en prendre à Tanjiro qui lui tient tête pour protéger sa sœur. Giyu, surpris par la réaction du jeune garçon et de Nezuko, décide finalement de les laisser en vie.
7: Enfin réveillé ? Va chez un vieil homme nommé Urokodaki Sakonji. Il habite au pied du mont Sagiri. Dis-lui bien que tu viens de la part de Tomioka Giyu. Aujourd'hui, tu as de la chance, le ciel est couvert. Mais surtout, fais en sorte que ta sœur ne soit jamais exposée à la lumière du soleil.
3: Ce premier contact avec Giyu Tomioka marque le début d'une aventure faite de rencontres, de drames et de combats épiques. Tanjiro décide alors de devenir pourfendeur à son tour, notamment pour venger sa famille. Mais il a surtout un autre objectif, trouver un remède pour sa sœur Nezuko afin qu'elle puisse redevenir humaine. Un long entraînement va alors commencer pour lui. Sur sa route, il va rencontrer d'autres jeunes pourfendeurs, mais aussi les piliers, des combattants d'exception qui occupent les plus hauts rangs de l'organisation des pourfendeurs de démons.
2: Les pourfendeurs de démons. Une milice d'une centaine d'individus, prêts à tout pour protéger l'humanité. Depuis la nuit des temps, elle est là pour chasser et combattre les mangeurs d'hommes. Elle n'a jamais été reconnue par les autorités. Et peu savent qui est à la tête de cette force secrète.
3: Un ennemi va également se dessiner au fur et à mesure de la quête de Tanjiro, Muzan Kibutsuji, le démon à l'origine de nombreux autres démons, qui dirige notamment les 12 lunes démoniaques.
4: Je ne laisserai jamais Nezuko entre tes mains.
8: Ça m'est complètement égal. Je vais donc te tuer.
4: Je pense que je t'aurais tranché le cou avant.
8: J'aime ta folle arrogance. Essaie si tu t'en crois capable. C'est osé de défier une lune démoniaque. L'idée est très excitante.
3: Comme vous pouvez le constater, on est sur un shonen bien traditionnel avec tous les codes du genre. Parcours initiatique, entraînement, dépassement de soi, gros méchant, etc. Ce que j'ai beaucoup aimé dans cet animé, ce sont d'abord les personnages auxquels on s'attache vraiment. Tanjiro est profondément bon et peut même éprouver de la pitié pour les démons qu'il affronte. Il voit en eux ce qu'il leur reste d'humain, sans pour autant oublier les souffrances qu'ils ont causées. Et le message qui se dessine comme un fil rouge tout au long du récit, c'est qu'à plusieurs, on est plus fort, notamment grâce à l'entraide. Par ailleurs, le gros plus de cet animé, c'est évidemment son animation qui est époustouflante, avec des scènes de combat à la fois magnifiques et pleines d'émotions. Les personnages, et notamment les antagonistes, bénéficient également du travail esthétique particulièrement soigné. Ça m'a d'ailleurs parfois rappelé l'anime Bleach. À ce jour, l'adaptation de Demon Slayer compte 4 saisons. La conclusion de l'histoire est adaptée au cinéma sous la forme d'une trilogie consacrée à l'arc final, La Forteresse Infinie. Le premier film est sorti en 2025. 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
3: 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Dans le prochain épisode de Moshi, je vous parlerai d'un film du grand maître de l'animation japonaise, Miyazaki.
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7: Bienvenue dans ma bibliothèque. Aujourd'hui, je vais vous donner trois bonnes raisons de lire Clément, un récit de Romain Lemire, paru aux éditions du Cherche Midi en 2026. Romain Lemire est un acteur, un chanteur et un compositeur français. Clément est son premier livre et il a obtenu le prix Goncourt du premier roman en 2026. J'ai pourtant du mal à utiliser le terme roman parce que même si les noms ont été changés, Romain devient Clément dans l'œuvre. Il s'agit de l'histoire de Romain Lemire lui-même qui évoque l'inceste dont il a été victime par son père entre 7 et 14 ans. L'auteur raconte également comment l'inceste impacte les liens familiaux, mais aussi par la suite toute la vie sentimentale et sexuelle de qui en est victime. Vous l'aurez compris, il s'agit d'un sujet délicat que tout le monde n'est pas forcément en mesure d'écouter. Pourtant, c'est bien la volonté de Romain Lemire, par son récit, de raconter clairement, simplement et crûment ce qui est tabou, de dire ce qui a été tué. Le livre conjure l'injonction au silence, qu'elle soit familiale ou sociale. Ce qui est marquant, c'est tout d'abord le fait que Romain Lemire raconte l'inceste comme s'il était à nouveau enfant. Un enfant qui ne parvenait pas à concevoir ce qu'il était en train de vivre, et qui n'avait donc pas encore les mots pour dire l'inceste. L'auteur a voulu faire ce récit à hauteur d'enfant, selon l'expression qu'il utilise lui-même dans une interview à France Inter le 6 mai 2026. Il présente ce qui lui est arrivé dans une sorte de journal intime à la première personne avec le lieu, la date, l'âge qu'il avait à l'époque. L'innocence du premier chapitre permet de créer un violent contraste avec ce qui va suivre. Clément Drelin naît, comme l'auteur Romain Lemire, dans une famille parisienne, en apparence unie, soudé par l'intérêt pour la littérature et la culture. La mère travaille dans l'édition, le père est un homme brillant, professeur de français respecté. Clément a deux frères et une sœur avec lesquels il entretient des rapports affectueux. Le tout début du livre relate une vie de rêve dans un style naïf, enfantin, qui tient du petit Nicolas à la première personne. L'enfant s'émerveille devant la féerie des guirlandes de Noël. Et on comprend l'amour infini qu'il éprouve pour son père André dans une phrase qui va sonner de manière terrible quand on lit le reste du livre. « Quand papa est là, je suis rassurée. » L'inceste est ensuite relaté sur le même ton, ce qui donne un aspect particulièrement poignant au texte. La lectrice, le lecteur, a l'impression qu'un enfant lui raconte quelque chose qu'il ne parvient pas à comprendre. Le récit des agressions sexuelles du père prend un tour faussement anodin, dans un brouillage entre les gestes affectueux, les gestes de soins et puis les gestes sexuels. Et il y a cette phrase horrible qui suit la première agression. « Je me suis rendormie tout de suite. » Comme si l'événement était pris à l'époque dans une forme de banalité, qui paraît insupportable hein, au lecteur adulte que nous sommes, qui comprend ce qui est en train de se passer immédiatement. On voit l'évolution du petit garçon et sa prise de conscience progressive qui est extrêmement lente. Il y a une forme d'entre-deux paradoxale que je ne pouvais pas imaginer. Parce que l'adolescent a bien sûr conscience quand même que ce qui se passe n'est pas normal, puisqu'il y a en particulier une injonction au silence hein, de la part du père, mais en même temps il y a aussi une incapacité à nommer l'inceste. L'enfant dit par exemple à propos du petit Nicolas dont je parlais tout à l'heure, « Nicolas, il parle un peu comme moi, mais il a une famille plus normale que la mienne. » Donc là, on voit bien que l'enfant comprend que ce qui se passe n'est pas normal justement. Et en même temps, même à l'adolescence, quand Clément rencontre pour la première fois le mot « inceste » dans le livre de Françoise Dolto, « Le complexe du homard », il ne parvient pas à faire coïncider cela avec ce qu'il est en train de vivre. Voici ce passage que je trouve fascinant sur la lecture du livre de Françoise Dolto. Elle aborde tous les sujets possibles. Elle parle de la masturbation et même du sexe entre les membres d'une même famille. Ça s'appelle l'inceste. Elle explique que c'est interdit dans toutes les sociétés humaines, à de très rares exceptions près dans l'histoire de l'humanité, que c'est tabou, et que rien que de l'imaginer, on peut être perturbé. Elle écrit « violence sexuelle ». Mais papa a toujours été très doux, donc je ne sais pas si c'est pareil. J'espère que non. Elle dit que c'est dramatique à vivre, très grave, que ça peut déstructurer toute une vie, et que si on en est victime, il faut en parler. Hors de question. Le fait que l'inceste et l'injonction au silence qui l'entoure déstructure toute une vie, c'est ce que montre aussi particulièrement bien Romain Lemire dans son récit. Il évoque les problèmes physiques, l'eczéma qu'il a par exemple, et puis aussi les problèmes psychologiques avec l'échec scolaire, hein, il a redoublé de classe quand même. Il a l'impression d'être dissocié, d'être spectateur de sa propre vie, ce qu'on peut lire dans bon nombre de témoignages de victimes de violences sexuelles, hein, qu'elles soient ou non incestueuses. Ce qui est marquant, c'est la persistance dans le temps de ces problèmes, bien après la fin des actes incestueux. Le roman est un récit autobiographique, hein, qui n'est pas uniquement centré sur la période d'enfance et d'adolescence. L'auteur a la volonté de balayer toute sa vie jusqu'au moment de l'écriture, sachant que Romain Lemire est né en 1976. Si j'avais un bémol à donner sur ce livre, ce serait sans doute par rapport au traitement de la temporalité. L'auteur a voulu montrer comment il se perd pendant des années dans tout un tas de relations sentimentales, sexuelles. Bien sûr, hein, il veut souligner l'impact de l'inceste sur sa vie affective, mais il y a à mon sens un procédé un peu trop systématique de répétition qui peut diluer le propos. En revanche, on comprend très bien par ce récit l'impact de l'inceste et du silence sur la sphère familiale. Clément a deux frères qui ont également été victimes du père. Pourquoi n'en ont-ils pas parlé tout de suite entre eux? Et puis, une question centrale, que savait la mère? C'est un point très douloureux pour Clément. Car une fois que la mère sait, une fois qu'on l'a mise au courant, on comprend qu'elle n'a pas du tout envie de parler du sujet, alors que toute la famille souffre et que le silence empoisonne durablement les rapports. Clément se demande également ce que savait la famille de son père, et puis les gens qui le côtoyaient. On a une parole qui se place à la fois au niveau individuel et collectif. Et il y a vraiment une volonté de l'auteur d'inscrire le refus du silence dans un cadre social et politique, ce qui m'a beaucoup plu. Le silence autour de l'inceste se retrouve à la fois au niveau familial et social. Les hommes qui commettent l'inceste, hein, sont la plupart du temps bien intégrés socialement. On le voit avec la personnalité du père de Clément, André Drelin, dans le livre. C'est un homme très intelligent, qui se fait des amis aisément, qui a une complicité intellectuelle et affective avec sa femme, qui est reconnue dans son travail. Et pourtant, on comprend rapidement que Clément Romain est loin d'avoir été sa seule victime et que les agissements du père n'ont pas été uniquement au sein de la famille. Comment ces multiples viols et agressions ont-ils été possibles? Comment la répétition a-t-elle été possible sur toutes ces années? Le roman veut inviter chacun, chacune à être vigilant. Romain Lemire rappelle un chiffre important sur l'inceste. Actuellement, 160 000 enfants par an. En ce moment même, un enfant toutes les 3 minutes. Le passage suivant est très marquant. On se raconte que les violeurs sont des monstres ou des fous. Mais les violeurs sont des gens qui, la plupart du temps, sont sympas comme tout. Si bien que la complicité, au bon sens du terme, celui de l'amitié, nous aveugle, et que nous devenons complices, au mauvais sens du terme, celui de la co-responsabilité. Pour violer un enfant, il faut un village. C'est une phrase vraiment qui m'a vraiment marquée dans le livre. Romain Lemire évoque donc une forme de responsabilité collective qu'il place dans un cadre systémique patriarcal, puisque la plupart des violences sexuelles, qu'elles soient incestueuses ou non, sont le fait d'hommes. Et Romain Lemire convoque le mouvement MeToo, ainsi que des auteurs, des personnalités qu'il cite dans le livre ou à la fin dans les remerciements. Par exemple, Christine Angot, Camille Kouchner, Adèle Haenel, Lola Lafont, Constantin Alexandrakis, Neige Sino. Les trois derniers auteurs ont été chroniqués ici sur cette antenne. Il ne faudrait pas imaginer pour autant un témoignage ou un essai social, politique. La parole de Romain Lemire s'inscrit bien dans ce cadre. Hein. Mais Clément est une œuvre littéraire, qu'on l'appelle roman ou autofiction. Et c'est à la naissance d'un écrivain que nous assistons. J'aime par exemple ce beau passage sur la difficulté à appréhender la vérité des souvenirs. La plupart des souvenirs sont des nuages. Ils passent. Et si certains sont stationnaires, éternels, leur surface cotonneuse n'est que l'écume des choses. On le sait bien, au fond, qu'on n'accédera plus aux émotions qu'ils contiennent, et que ce sont elles qui nous manquent lorsque des images, pourtant précises, nous submergent. Nos souvenirs sont des flashs sans lumière. Je vous conseille donc ce récit de Romain Lemire, Clément, paru en 2026 aux éditions du Cherche Midi. J'espère que comme moi, vous serez à la fois touché et révolté par ce roman sur l'inceste. Une parole certes difficile à écouter, hein, mais indispensable, qui invite chacun, chacune à la vigilance et à ne pas s'enfermer dans le silence. 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
1: Vous écoutez Graffiti et j'ai ouï dire que toute la semaine prochaine, La Roche-sur-Yon allait vibrer au son et aux images, surtout du cinéma international. 17e édition du Festival international du film de La Roche-sur-Yon. C'est le retour d'une semaine de fête autour du 7e art, autour du grand écran, avec de beaux rendez-vous évidemment. Et pour faire le point aujourd'hui et pour la semaine qui nous attend, elle est déléguée générale du Festival international du film de La Roche-sur-Yon et directrice artistique. C'est Charlotte Serrant, notre invitée aujourd'hui. Bonjour.
2: Bonjour.
1: Bienvenue dans le studio de Graffiti pour nous parler de cette programmation encore riche une fois de plus. 17e édition. On le disait un petit peu en antenne avant d'ouvrir la micro qu'on avait presque arrêté de compter. Et vous me disiez que vous aussi. On commence à prendre cette habitude. C'est devenu un rituel en somme maintenant. Ce rendez-vous du Festival du film.
2: Oui, rituel, c'est un joli mot. C'est en effet un événement très attendu par le public, par les cinéphiles, par celles et ceux aussi qui vont peut-être découvrir le cinéma pour la première fois, comme c'est le cas pour beaucoup d'enfants, mais aussi de personnes qui vont venir à la rencontre du cinéma. Et en même temps, c'est toujours une surprise, justement, de se laisser surprendre par les films, par les regards des cinéastes. Et quelque part, c'est toujours une première fois.
1: Oui, c'est vrai qu'on a toujours l'impression de redécouvrir ce festival avec toujours une programmation, je le disais tout à l'heure, extrêmement riche, éclectique. Ça va dans tous les sens et pourtant il y a un sens, il y a un fil rouge que l'on peut dérouler. Comment chaque année vous arrivez à créer, alors vous et votre équipe bien entendu, à réaliser cette prouesse de garder cette cohésion dans la programmation entre les films, alors qu'on va voyager dans le monde entier, on va parler de choses extrêmement diverses. Comment on arrive à garder une continuité dans tout ça?
2: Oui, moi en effet, parce qu'il n'y a pas de comité de sélection à proprement parler, donc c'est vraiment un travail de recherche que je vais faire un peu toute l'année, de prospection à travers beaucoup de festivals de cinéma à l'international, que ce soit en déplacement ou en ligne. Je me rends aussi beaucoup à la rencontre des ayants droit, des distributeurs, des producteurs, des cinéastes. Et le fil rouge, c'est quand même l'actualité du cinéma contemporain. Donc j'essaye vraiment d'abord de me concentrer sur des films qui n'ont pas encore eu ou très peu de projections en France, pour vraiment garder ce qui est précieux dans l'identité du festival, cet esprit de découverte et de première française et d'avant-première.
1: Et puis c'est l'occasion aussi pour beaucoup de réalisateurs, de producteurs aussi, de montrer leurs premières œuvres, leur premier travail, leur premier bébé, parce qu'on peut le dire, hein, clairement, c'est un travail de longue haleine. J'ai un souvenir par exemple de Roche Dizem, il y a quelques années, qui est venu au Festival du film présenter son tout premier film en tant que réalisateur. Je me souviens de lui, il était comme un enfant. C'était là, on oubliait l'acteur habitué au plateau, aux rencontres au public. Là, il était dans l'incertitude totale. On vit des émotions très fortes, même où finalement, quand on connaît très bien le cinéma, on peut être encore perturbé, bousculé par ce que l'on voit, par ce que l'on présente pendant ce festival. Il y a vraiment des moments qui se créent. Est-ce qu'il y aura encore ces moments attendus pour cette semaine ?
2: Festival de cinéma, c'est en effet un lieu où les artistes viennent présenter leurs films parfois pour la première fois, et c'est une occasion pour eux de faire connaître leur travail et d'avoir les premiers retours du public. Et c'est essentiel dans le parcours d'une œuvre. Par exemple, Christopher Nolan, il a commencé avec un premier long métrage qui a été montré au festival de San Francisco aux États-Unis.
1: C'était avant Memento, hein. C'était avant Memento.
2: Ouais. C'est son premier long métrage Following. Qu'il a réalisé en Angleterre et qu'il a soumis aux États-Unis, Festival international du film de San Francisco, où le film a fait donc sa première mondiale. Il a reçu le prix du meilleur premier film et il raconte lui-même à quel point c'est ce festival-là et c'est le festival en général qui lui a permis par la suite de continuer à faire des films, que son film continue sa tournée dans les festivals, qu'il y trouve un distributeur américain, et à partir de là il a pu, parce qu'il avait préparé les choses, parler de son deuxième long qu'il était en train d'écrire, donc Memento. Et Christopher Fernal, qui aujourd'hui a signé cette année son 13e long métrage, qui est le blockbuster de l'année.
1: On parle de Christopher Nolan, oui, là c'est la star mondiale qui a débuté dans un petit festival aux États-Unis. Est-ce qu'ici à La Roche-sur-Yon, c'est arrivé justement un nom qui s'est dégagé, qu'on a découvert, qu'on avait un total inconnu qui aujourd'hui et partout.
2: Bien, j'allais y venir, justement, c'est le cas avec Emmanuel Mar, par exemple, qui en 2017 était venu présenter D'un château l'autre, son moyen métrage, qui avait remporté le prix Nouvelle Vague, et qui aujourd'hui, cette année, a reçu au Festival de Cannes le prix du meilleur scénario pour son film Notre Salut, qui est déjà sorti en salle, mais que on présentera malgré tout la semaine prochaine au festival en présence d'Emmanuel Mar, qui tient évidemment à être là et à revenir au festival qui a contribué à le faire découvrir.
1: Oui, parce que c'est aussi une grande habitude du festival, il fait partie de ses rituels, c'est de garder un œil bien ouvert sur ces personnes qui sont déjà venues et de voir que sont-ils devenus des années plus tard et quand est-ce qu'ils reviennent avec un nouveau film. Ben justement, ce sera le cas pour cette semaine. Sur le choix justement des clins d'œil pour les anciens qui sont passés par La Roche-sur-Yon, quels vont être les films qui vont être proposés par exemple pour cette année?
2: Ben justement, c'est l'esprit de la section continuité qui est composée de films de cinéastes qui sont déjà venus au festival et à La Roche-sur-Yon et qui ont déjà une histoire avec le festival. Et cette année, on présentera notamment le nouveau film de Clio Barnard, à qui on avait dédié un focus il y a quelques années. Rose of Nevada de Mark Jenkins, à nouveau en 16 mm, pour celles et ceux qui connaissent. Son précédent film, Bait, avait fait beaucoup d'émus lors de sa présentation. Le nouveau film de Nikolaus Geirhalter, Melt, qui continue son exploration de la nature, ici à travers la fonte des glaces.
1: Paysage magnifique, hein. C'est vrai, de très belles images.
2: Tout à fait. Il a vraiment fait le film avec l'esprit de le diffuser auprès d'extraterrestres qui viendraient, qui verraient la Terre pour la première fois et qui verraient ce qui n'existe plus, c'est-à-dire la neige.
1: Intéressant. Là, c'est vraiment un voyage spirituel presque. Pourquoi pas? Et puis, bien sûr, Emmanuel Mar, qui sera de retour avec ce film dont tout le monde parle en ce moment. Et donc, je pense que déjà, les réservations sont assez pleines pour la diffusion du film Notre Salut, qui fera, j'en suis sûr, beaucoup parler de lui pendant le festival. Alors ça, c'est la catégorie continuité, mais d'autres catégories nous attendent. Évidemment, celle qu'on attend tous, c'est la compétition internationale, avec cette année 9 films en compétition. Nous avons retenu des films qui viennent de France, ça vient d'Autriche, des États-Unis, des coproduction franco-grecque et allemande aussi. Y a vraiment un appel au voyage et puis surtout à l'éclectisme parce que les sujets sont hyper variés. Ça va parler de politique, ça va parler voyage, ça va parler de radio aussi, figurez-vous. Comment les thématiques se sont fabriquées autour de ces choix, ces divers choix de la compétition internationale, parce que là, ce n'est pas anodin. Les films choisis vont peut-être aller encore plus loin. C'est un choix important. Pourtant, comment s'est arrêté le choix sur ces 9 films?
2: Justement, c'est de montrer des films très différents les uns des autres, des univers très différents et très variés, pour qu'on ait une image assez globale de ce qui se passe dans le cinéma contemporain, avec des premiers longs métrages, notamment comme Jupiter d'Alexandre Smia, avec Denis Ménochet en président de la République, c'est un premier long métrage, mais aussi If I Go, Will They Miss Me de Walter Thompson Hernandez, cinéaste américain, et des films de cinéastes beaucoup plus confirmés, comme le nouveau film de Martin McDonagh, Wild Horse Nine, très attendu avec John Malkovich qui vient de remporter le prix d'interprétation au Festival de Venise, mais également une partie plus dédiée au mélange entre le documentaire et la fiction. On trouve aussi du thriller, il y a aussi des films avec une ambiance fantastique, comme The Difficult Bride de Rubaiyat Hossein, qui sera présenté en présence de la réalisatrice. Donc voilà, c'est vraiment de montrer l'éclectisme du cinéma.
1: Et ça, on ne va pas vraiment se priver avec donc cette compétition internationale. L'autre compétition très attendue, notamment pour découvrir de nouvelles techniques, de nouvelles visions, c'est cette compétition Nouvelle Vague. Quel est l'esprit de cette compétition exactement, Charlotte Serrand?
2: L'aventure, la découverte, encore, mais encore plus loin, avec encore plus de curiosité. Faut être prêt à faire des expériences, peut-être un peu plus aventureuses à nouveau.
1: Ce sera la compétition lâcher prise, on pourrait l'appeler comme ça, parce que c'est vrai qu'il y a de très belles prises de risques aussi. Qu'est-ce qu'on va découvrir, par exemple, comme chose inattendue?
2: Alors là, à nouveau, il y a vraiment un mélange des formes entre un premier long métrage d'animation chinois, Light Pillar, où on explore un studio de cinéma désaffecté à travers un gardien qui porte un masque de réalité virtuelle, où on peut partir au Japon avec Masayume de la réalisatrice Nao Yoshigai qui entreprend un véritable voyage spirituel avec un moine. Enfin voilà, à nouveau, c'est très varié comme programme. Et on retrouvera aussi le nouveau film du réalisateur de Robert Greene, Too Much Sugar, qui était venu au festival présenter Kate Place Christine il y a quelques années.
1: Dans la catégorie perspective aussi, on a pas mal de visions singulières pour ouvrir ces chakras, on va dire, au cinéma contemporain. Comment ça va se faire et quels vont être les films choisis pour nous guider?
2: Alors cette section cette année est composé de premiers films uniquement, de premiers longs métrages. Et si je devais en souligner deux en particulier, parce qu'évidemment on ne peut pas parler de tous les films, ce serait Hot Water de Ramzi Bachrour avec Lubna Azabal, grande actrice qui a joué notamment avec Denis Villeneuve dans Incendie. Et j'en parle parce que Ramzi Bachrour sera présent au festival, donc ce sera l'occasion de venir le rencontrer pour qu'il parle de cette
1: première expérience de cinéaste.
2: Exactement, et de ce road movie très particulier aux États-Unis. Et également River Dreams de la réalisatrice kazakh Kristina Mikhailova. C'est un premier long métrage de documentaire où elle allait rencontrer des personnages au Kazakhstan en leur demandant: et vous, si vous étiez une rivière, quelle rivière serez-vous? Et à partir de là, chacun et chacune s'est livré sur son histoire.
1: Voilà, le cinéma contemporain, là, dans toute sa splendeur, pour pouvoir découvrir, s'ouvrir un petit peu. Et peut-être qu'en découvrant ces films, ça va peut-être nous donner envie de découvrir les autres de la programmation. Peut-être qu'on sera plus prêt, plus opportun à découvrir des films qu'on ne serait pas allé voir du premier coup d'œil. Vraiment, ça peut vous aider à découvrir un nouveau cinéma avec aussi la catégorie des variétés, toujours en partenariat avec Mad Movie. Là aussi, une sélection de 5 films pour sortir un petit peu du cadre et partir dans l'univers très proche de Mad Movie. C'est la science-fiction, c'est le décalage. C'est ça l'esprit ou il y a encore autre chose derrière tout ça?
2: Oui, c'est tout à fait ça, l'esprit entre des toilettes tueuses de Bowels of Hell, premier long métrage brésilien.
1: Le jour de la présentation, oui.
2: Ou au nouveau film d'animation des studios DreamWorks, L'île des souvenirs, ou encore le nouveau long métrage d'Abner Pastol qu'on avait accueilli il y a quelques années avec Good Woman is Hard to Find, qui revient ici avec Nervous et l'histoire d'un vinyle qui va provoquer de drôles de réactions à celle qui l'écoute.
1: Alors ça m'intéresse, parce que justement, nous les vinyles, on adore ça. Donc je pense que pas mal de graffitis iront voir ce film. Également Eric Judor, tiens, qui était déjà passé au festival du film également, qui viendra présenter son dernier film, Le Roi du Game.
2: Alors il sera pas là malheureusement, parce que il est en tournée, mais on présentera en effet son nouveau film, Le Roi du Game.
1: Ah, ce sera un petit clin d'œil pour le fait qu'il soit déjà venu nous voir aussi.
2: Exactement, et qui est aussi une très belle histoire de famille.
1: Les séances spéciales sont aussi attendues, avec beaucoup de rencontres, beaucoup de partages autour d'œuvres, parfois, et on peut le dire quasiment toutes assez exceptionnelles. On va pouvoir remonter un petit peu le temps, être un peu nostalgique pour tous ceux qui aiment la musique électronique, car oui, il y aura du Daft Punk dans cette sélection. La diffusion du désormais culte Daft Punk's Electroma, mais sur grand écran, je peux vous dire que c'est une expérience à vivre, et il y en aura d'autres à faire. Oui, vous le disiez.
2: D'autant plus qu'il s'agit de la première française de la version restaurée du film d'Electroma présenté en 4K pendant le festival.
1: Ah, ça va être vraiment exceptionnel, le son sera extraordinaire. Et puis là, beaucoup de films dans ces séances spéciales. Si j'en retenais que un, par exemple, ce serait évidemment la participation du film NASA, qui fait énormément parler de lui en ce moment. On a appris d'ailleurs sa programmation au festival assez tardivement. On peut aussi parler pour ce film d'un cas un peu particulier quand même, Charlotte Serrand. Comment se fait-il qu'il se soit greffé sur la programmation, un peu dans le suspense, on ne savait pas trop s'il allait être diffusé. Comment ça se fait ?
2: Alors c'est un film qui a fait sa première mondiale au Festival de Venise, où il a d'ailleurs reçu un prix. Le Festival de Venise a lieu début septembre et on est toujours dans des temps un petit peu très serrés. C'est le moment vraiment où je finalise la programmation du festival. Donc voilà, c'est déjà arrivé que d'autres films soient annoncés après la présentation publique. Voilà, je suis toujours en attente de dernières réponses, mais pour autant je ferme pas les choses, surtout quand on a des bonnes nouvelles qui peuvent arriver. Donc c'est des invitations qui parfois ont lieu bien en amont, mais qui peuvent ne se valider voilà, que très tardivement, et c'est déjà arrivé. Mais c'est vrai que ça va être une séance assez exceptionnelle, puisque voilà, il y aura très peu de projections en France du film. Donc le nouveau film de deux des réalisateurs de No Otherland, qui avait été présenté au festival il y a quelques années. Et le film sera présenté le 12 et le 13 octobre en France, uniquement sur grand écran. Donc ça va être une occasion assez unique de venir le voir pendant le festival.
1: Ce sera vraiment les deux seuls jours au niveau national où on ne pourra voir ce film que ces deux jours-là.
2: Et sinon, sur grand écran, oui, à ce stade, avant qu'il sorte en ligne
1: gratuitement
2: au mois de novembre.
1: Il faut dire que c'est un film d'importance publique aussi, d'actualité, qui nous plonge dans l'enfer de la guerre, qui nous accompagne depuis maintenant de nombreuses années, et donc nous allons revenir évidemment sur la diffusion de ce film tout au long de cette semaine de festival, une occasion à ne pas manquer si vous avez envie de le voir sur grand écran. Ce sera exceptionnel et ce sera au cinéma ici à La Roche-sur-Yon pendant le Festival International du Film de La Roche-sur-Yon. Autre catégorie, évidemment la musique, avec toujours en partenariat le KM pour accompagner le festival. La catégorie musical est toujours présente. Quel est l'esprit de cette catégorie?
2: C'est justement de rassembler des films qui ont un lien particulier avec la musique, notamment la première française de 16 moments de ma vie d'Albert Serra, qui revient sur la performance d'Ingrid Cavan, qui chante au Théâtre des Bouffes du Nord à Paris des morceaux de sa vie et notamment sa relation avec Fassbinder.
1: Et puis aussi toujours le petit rituel qu'on aime aussi avoir, c'est la grande soirée des clips d'hier et d'aujourd'hui. Le KM nous propose un florilège de clips vraiment très particulier, où on peut parfois découvrir des cinéastes hein, qui se sont frottés au clip il y a plusieurs années. On parlait des Daft Punk, on parlait de cinéma, mais un grand cinéaste qui a travaillé avec les Daft Punk, je pense donc à Michel Gondry, qui avait notamment travaillé avec le duo électro-français et qui continue encore de temps en temps de faire quelques clips. Donc voilà, c'est toujours intéressant de voir leur travail.
2: Oui, c'est un programme de clips qui est composé en collaboration avec Nicolas Thévenin de la revue Réplique, avec cette idée justement qui s'inscrit tout à fait dans le projet du festival, de montrer toute forme de cinéma sans aucune contrainte de durée, de genre, de nationalité et de format. Donc porter le clip sur le grand écran, porter le clip au cinéma et faire l'expérience du clip dans une salle de cinéma, parce que certains clips sont en effet des véritables morceaux de bravoure cinématographique.
1: Un festival, c'est aussi l'occasion d'être, se sentir privilégié, de voir des films avant tout le monde, de profiter d'avant-premières exceptionnelles, et c'est ce que vous allez nous proposer encore cette année. Nous, on relève 5 avant-premières diffusées pendant le festival la semaine prochaine, avec un Daniel Auteuil par exemple qui présentera en avant-première son dernier film, mais il ne sera pas le seul. 5 films vont être proposés en avant-première. Est-ce que c'est facile de se procurer des films et de les diffuser un peu avant tout le monde?
2: Alors, pour chaque film, il y a beaucoup de discussions, de négociations aussi. Donc, il y a beaucoup de travail derrière et beaucoup de temps. Et même pour donc tous les films sont présentés quasiment en première française. Mais même pour les avant-premières, même pour des films qui ont déjà été présentés pour cela, en tout cas au Festival de Cannes, c'est un petit peu un pas de côté avec cette section. Évidemment, c'est pas plus facile que pour d'autres.
1: Alors, je me doute. J'imagine que ça doit être presque un combat pour chaque film. Vous voyez, donc là, je peux vous dire que vu le nombre de films, il doit y avoir pas mal de combats à mener pendant l'année de programmation.
2: En tout cas, beaucoup de patience.
1: Et beaucoup de patience, j'imagine bien. Cette année 2026 célèbre évidemment des anniversaires, et ça, on aime le faire au Festival International du Film de La Roche-sur-Yon, avec notamment l'occasion de voir ou revoir de grands classiques de cinéma. Et je pense que cette année, on ne sera pas, toujours pas déçus. 6 films en anniversaire avec notamment Microcosmos, pour ceux qui ont envie de mettre une petite loupe dans les herbes et découvrir un autre monde qui se trouve juste sous nos pieds. Également des grands classiques comme Trainspotting de Danny Boyle de 96. Autre anniversaire, c'est celui du cultissime Marie-Antoinette, sorti en 2006 et signé Sofia Coppola.
2: Et

0: Le roi et la reine de France sont de grands maladroits.
1: Qu'en se lasseront-ils de ces histoires ridicules? Elle est allée dans les buissons à l'aube, avec plusieurs hommes. Elle fait de folles dépenses.
2: Le peuple a faim.
1: C'est une mauvaise reine.
3: Marie-Antoinette de Sofia Coppola, une Marie-Antoinette extrêmement pop culture. Hein. Ça, pour ceux qui n'ont pas encore eu l'occasion de voir ce film, voilà, c'est un film historique avec un pas de côté très contemporain, justement.
4: Et nouveau, historique et nouveau, dans le sens où il sera présenté aussi dans sa version restaurée en 4K à l'occasion de l'anniversaire du film, où ce sera une belle avant-première avant sa ressortie plus tard au mois de novembre. Et ce sera aussi l'occasion de voir, pour le coup, la première française de Making Marie-Antoinette, réalisée par Eleanor Coppola, qui n'est autre que la mère de Sofia Coppola, qui à l'époque s'était rendue au château de Versailles sur le tournage du film et qui a enregistré plus de 80 heures du tournage.
3: The Making of.
4: Donc voilà, on rentre vraiment dans les coulisses du film. On voit Sofia Coppola au travail. On voit aussi son frère, Roman Coppola, qui venait l'aider, lui donner des conseils. Le père, Francis Ford Coppola,
3: évidemment,
4: qui passe aussi de temps en temps, donner un regard bienveillant.
3: On va rentrer presque dans l'intimité familiale.
4: Exactement.
3: Pendant un tournage.
4: C'est un film de famille, quelque part. Évidemment, une famille pas comme les autres. Mais on rentre dans cette intimité-là. Et c'est vraiment extrêmement touchant. C'est une très belle histoire. Mère-fille aussi. D'autant que Eleanor Coppola est décédée il y a quelques années. Mais elles ont malgré tout pu, avec Sofia, monter le film ensemble à partir de 2020. Donc c'est l'aboutissement De toute cette histoire-là.
3: Finalement,
4: et aussi un bel hommage à Eleanor Coppola, qui était aussi réalisatrice et qui a réalisé beaucoup de documentaires.
3: Comme quoi, ce film ne raconte pas que l'histoire de Marie-Antoinette. Hein. Il y a beaucoup d'histoires cachées qu'on aura l'occasion de découvrir. Et puis beaucoup de souvenirs aussi, avec notamment le labyrinthe de Pan, version restaurée aussi. Hein.
4: Exactement.
3: Pour cette année.
4: Et en 3D, le dimanche.
3: Et en 3D, le labyrinthe de Pan de Guillermo del Toro en 3D. Si vous n'avez pas fait cette expérience, moi je pense que je vais la tenter. Je ne l'ai pas fait encore, je crois que je vais m'inscrire. Taxi Driver aussi, de Martin Scorsese. Alors ça, film culte à voir absolument. Et puis bien sûr, sur grand écran, le noir et blanc n'est jamais plus beau que quand il est signé Charlie Chaplin. Les temps modernes, ça aussi, c'est un petit bonbon à revoir toujours sur grand écran, même quand on le connaît par cœur finalement. Il garde toujours cette modernité contemporaine que vous recherchez. Hein.
4: Tout à fait.
3: C'est ça. Hein. Comment il a réussi à atteindre ce niveau? On va peut-être essayer d'y réfléchir ensemble en regardant le film. Ce sera Les Temps Modernes, diffusés donc dans les séquences anniversaires. Les séquences hommages seront bien sûr présentes. Beaucoup d'acteurs, d'actrices, réalisateurs, réalisatrices, producteurs, productrices nous ont quittés cette année. Je pense notamment à Marjane Satrapi, qui est la réalisatrice, productrice ou réalisatrice de Persepolis.
4: Réalisatrice
3: de Persepolis.
4: Co-réalisatrice.
3: Le film sera bien sûr présenté sur grand écran. On aura également l'occasion de rendre un hommage à Nathalie Baye, à Peter Watkins. J'en passe, hein, parce qu'il y a beaucoup d'hommages pour cette année. Hein. Encore.
4: Oui, et c'est difficile de faire des choix, parce qu'on peut évidemment pas rendre hommage à toutes les personnalités disparues, mais on essaye quand même de faire au mieux, et puis quand même aussi un hommage au grand Frédéric Wiseman avec Ex Libris, film qu'il était venu présenter à La Roche-sur-Yon il y a quelques années.
3: Des rétrospectives, une rétrospective assez originale. Je pense que ça va être le moment que les spectateurs vont attendre, mais attention, les places sont rares et chères pour aller voir un film exceptionnel, à la fois visuellement, mais aussi techniquement. Je veux bien sûr parler de cette rétrospective donnée à Abderrahmane Sissako. Qu'est-ce qui nous attend lors de cette rétrospective, Charlotte Serrant? Dites-nous tout.
4: Alors, déjà, les places ne sont pas si chères.
3: Elles sont
4: si
3: rares. Je ne parle pas de prix, je parle de rareté.
4: Non, bien sûr. Cette rétrospective est vraiment née avec Artou, qui est le nouveau film d'Abderrahmane Sissako, mais en réalité virtuelle, qui a été présenté au Festival de Venise, qui est un film absolument bouleversant d'un point de vue narratif, cinématographique et émotionnel. Et justement, la réalité virtuelle vient complexifier le langage du cinéma, le rendre encore plus fort, encore plus plus puissants. Donc c'est vraiment une rencontre assez incroyable entre technologies qui se complètent les unes les autres pour suivre le corps d'un défunt qui souhaite être enterré dans son village natal auprès de son propre père. Et on suit donc la famille qui l'accompagne et qui traverse les pays pour l'emmener là où il souhaite être enterré.
3: Un voyage filmé en caméra 360 et à vivre en salle d'une manière très particulière.
4: Alors justement, Abderrahmane Cissako sera présent au festival le mardi 13 octobre pour nous en parler, pour nous raconter la fabrication de ce film.
3: Parce que là, on pourra,
4: comment il a réalisé, mais finalement avec des moyens du cinéma. Mais en effet, la spécificité est que Artou sera présenté en salle de cinéma, au cinéma Le Concorde, avec donc le casque de réalité virtuelle, mais le son sera celui de la salle du cinéma.
3: Donc immersion totale.
4: Immersion totale, et aussi par là, envie que ce soit une expérience partagée de façon collective, qu'on puisse tous écouter le même son ensemble et faire cette expérience, pour laquelle il ne faudra pas hésiter de se lever, même si le public sera assis sur des sièges avec un siège vide à droite et gauche pour permettre les mouvements, mais l'expérience et la perception du film sera encore plus forte et plus vraie si on n'hésite pas à se mettre debout, pour pouvoir vraiment bouger, se tourner dans tous les sens, se mettre soi-même à 360 degrés pour vivre l'expérience. Alors ça peut être un peu déstabilisant, ça peut faire un peu peur, puisqu'on est quand même coupé du monde extérieur, mais il y aura des bénévoles qui seront présents à chaque séance et qui seront là avec le public pour observer, pour guider, pour rassurer. Donc voilà, il ne faut pas avoir peur de tomber ou quoi. Mais
3: combien de temps dure le film ?
4: 27 minutes.
3: Hein. Ah oui, on est sur un petit format. Oui. Parce que oui, sur un long métrage d'une heure et demie, j'imagine qu'à un moment donné, le cerveau n'aurait pas trop suivi. Mais 20 minutes, vous m'assurez, vous avez fait l'expérience, vous, Charlotte Serrand, de ce film ?
4: J'ai fait l'expérience une fois au début de l'été, pas en salle de cinéma, j'étais justement assise sur un tabouret qui pivote.
3: Donc
4: j'ai vraiment fait l'expérience à 360 degrés et c'était absolument incroyable. Et je l'ai faite il y a peu dans la salle de cinéma. On peut la faire aussi tout à fait assise, comme on le fait habituellement quand on va au cinéma, mais voilà, il ne faut vraiment pas hésiter à jouer le jeu de l'expérience.
3: Charlotte, depuis la première fois que vous êtes venue nous parler du festival du film de La Roche-sur-Yon, dans ce studio, vous nous parliez déjà de cette envie folle de faire passer le spectateur au-delà du miroir, le faire passer de l'autre côté de l'écran. Est-ce que avec cette expérience, on n'y est pas finalement arrivé après 17 éditions? Non, c'est vrai, la question se pose vraiment, parce que notamment à la sortie du film, de ce film, de cette rétrospective, il risque d'y avoir des spectateurs qui n'auront pas vu les mêmes choses, qui n'auront pas regardé la même chose. Si je regardais à gauche et que mon voisin regardait à droite pendant la même séquence, on ne verra pas la même chose. Et on ne se souviendra pas du film de la même manière. Je pense que là aussi, il y a toute une expérience d'after movie à vivre aussi.
4: Oui, et c'est d'autant plus fort dans cette œuvre de par son sujet, qui est évidemment très, très intime, très personnel. Et en même temps, il y a une histoire. Abderrahmane Cissako nous guide dans la narration, et il y a aussi une voix off, celle de Omar Sy, qui est également producteur du film, et qui vient un peu nous rassembler quand même autour de tous nos regards, qui évidemment sont multiples. Paradoxalement, le cinéma s'est regardé ensemble dans la même direction, mais pas penser dans la même direction, et il y a autant de regards que de spectateurs, évidemment.
3: Artou, donc, c'est à découvrir au Festival International du Film de La Roche-sur-Yon. Ce sera diffusé dans l'Auditorium du Ciel le 13 octobre à 14h. Il y aura d'autres diffusions du film ou les places sont plutôt encore plus rares?
4: Pour Artou.
3: Oui.
4: Alors, Artou sera présenté tous les jours du festival, du lundi au dimanche. Il y a certains jours où il y aura même plusieurs projections, enfin plusieurs possibilités de faire l'expérience par jour. Et la rencontre avec Abderrahmane Cissako sera le mardi 13 octobre à 14h. Et en effet, à l'occasion d'Artou, j'ai eu envie de reparcourir toute la filmographie d'Abderrahmane Cissako, de remontrer tous ses longs-métrages, mais aussi ses courts-métrages, et puis de voir aussi

0: donc pendant ce festival. Et puis bien sûr, des focus toujours, notamment autour de Maria Silvia Esteve, la réalisatrice productrice argentine qui présentera 4 films. Nous aurons également un focus sur Barbara Koppel. Là, c'est plus la partie documentariste qui nous intéresse. Et puis, quel documentariste aussi, multi-récompensé, reconnu internationalement, avec toujours cette thématique sociale présente dans ses thématiques. Elle aime sortir sa caméra au milieu des manifestations, des mouvements sociaux. À l'heure où la France en vit pas mal, je pense qu'il va y avoir une résonance avec ce que nous vivons en ce moment. Vous ne croyez pas, Charlotte Serrant ?
1: C'est possible, oui. Oui, oui, grande cinéaste, documentariste des luttes sociales, avec voilà, vraiment une grande particularité dans sa façon d'aller aborder les gens, d'aller leur parler, de les filmer, en étant vraiment à l'écoute et en restant auprès d'eux de longues heures. C'est vraiment de longues heures de travail pour enregistrer leur lutte. Oui.
0: Et bien, vous pourrez donc découvrir aussi ce film, vibrer et danser pendant le festival du film international de La Roche-sur-Yon. Toujours avec le KM qui aussi nous propose un concert, une soirée électro en compagnie de Molécules.

0: Le DJ et compositeur producteur Electro sera sur la scène du KM. Ce sera le 17 octobre à 22h. Pourquoi Molécule ?
1: Pourquoi Molécule ? Pour les liens que sa musique a avec le cinéma, la musique, mais aussi l'installation qui sera faite pendant, pendant le concert, l'installation visuelle. Et puis, c'est un artiste qui a vraiment, qui fait vraiment un travail d'explorateur, de recherche, pour enregistrer certains sons. Par exemple, il n'a pas hésité à s'embarquer avec un skipper lors du Vendée Globe pour enregistrer des sons de la mer, ou à partir dans les pays du Nord pour enregistrer les sons de la glace. Et puis ce choix-là, évidemment, c'est un choix qui se fait avec Benoît Bénazé, le directeur du KM, à qui il faudra aussi poser la question, bien sûr.
0: Merci. Ben, bien sûr, on aura l'occasion de le croiser, Benoît Bénazé, pendant tout ce festival international du film de La Roche-sur-Yon. Ça démarre le 12 octobre et il nous emmène jusqu'au 18. Une semaine de fête autour du cinéma. On va une fois de plus doubler la population de La Roche-sur-Yon hein, sur ce festival. C'est vrai que l'affluence du public ne fait qu'augmenter chaque année. Le festival rencontre vraiment aujourd'hui, à sa 17e édition, on peut le dire, un franc succès.
1: C'est vrai que l'année dernière encore, on a eu un nouveau record de fréquentation avec 500 spectateurs et spectatrices en plus. Donc voilà, chaque année, le public du festival grandit et c'est très réjouissant.
0: Et aime se bouger de salle en salle, puisque c'est vrai que toute la ville de La Roche-sur-Yon joue le jeu, mais même l'agglomération. Hein, je pense au cinéma Le Roc à La Ferrière, par exemple, qui participera aussi en diffusant des films et beaucoup d'autres partenaires à découvrir durant cette semaine du Festival International du Film de La Roche-sur-Yon. Et il y a tellement d'autres choses à découvrir. On ne peut pas tout dire, malheureusement, sur les bonnes ondes de Graffiti. Vous pourrez aller le découvrir vous-même. En tout cas, les films sont à voir et à revoir sans aucune modération. Du 12 au 18 octobre, 17e Festival International du Film de La Roche-sur-Yon. Merci beaucoup Charlotte Serrant d'être venue nous voir à quelques jours du démarrage. Comment vous vous sentez avec votre équipe?
1: Très bien.
0: Oui.
1: On est prêt.
0: Plus que jamais, prêt. Alors c'est parti.
1: On a une formidable équipe, donc c'est précieux.
0: Et ça nous permet aussi de saluer tous les bénévoles qui participent au festival et qui vont vous accompagner, vous guider dans les rues de La Roche-sur-Yon, dans les salles de cinéma ou pendant la rétrospective en 360 degrés. Ils ne seront pas trop pour nous aider. On salue évidemment les bénévoles qui participent au festival et on vous souhaite d'avance, Charlotte, un excellent festival pour cette année. À bientôt.
1: Merci beaucoup, à bientôt.

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1: Eh oui, c'est parti ! Bienvenue dans la revue tech, c'est parti pour 1h30 avec nous pour parler des nouvelles actus tech sans prise de tête. Maxime, comment vas-tu ?
2: Eh ben ça va super Sony, j'espère que toi aussi.
1: Ça va génial, bah, c'est nickel.
2: Nickel.
1: Voilà. Quel est le programme de ce soir ?
2: Alors ce soir, les amis, nous allons parler du Chromebook qui sera bientôt peut-être un concurrent du MacBook Neo. On va également parler du nouveau jailbreak, oula c'est quoi ce mot ? PS5 qui franchit un cap, on en parle plus juste après. On va également parler des aspirateurs robots contre les laveurs sans fil, mais qui gagne au final la vraie bataille du sol.
1: Mais oui, et à partir de 20h, Maxime, tu vas nous parler de l'arrivée des pubs à la télé faites par IA. Est-ce que c'est une bonne idée ? Et le cinéma Le Concorde m'a ouvert ses portes pour faire la rencontre de l'équipe de Diversion. Mais qui sont Diversion ? Pour m'expliquer le secret des séances en réalité augmentée. Virtuelle, pardon. Et c'est tout de suite dans la
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1: Maxime, c'est très mal poli, t'es en train de faire une mise à jour de ton téléphone.
2: Oh, pardon, je suis trop concentré là, oh là. Ben oui, Sony, parce que...
1: Un antenne, hein.
2: Bah, ouais, non mais c'est quand même fou ça, je suis quand même mal poli, t'as raison. On parle ici de la mise à jour du coup que tous les propriétaires de Samsung Galaxy guettent fébrilement dans leurs paramètres. Après avoir inauguré sa nouvelle interface sur les Galaxy pliables cet été, Samsung a lancé le déploiement à grande échelle de... One UI 9. Waouh, le truc d'après One UI 8, quoi, logique.
1: Ah, franchement, il se casse pas la tête. Hein.
2: En fait, One UI 9, c'est le système d'exploitation de Samsung qui est basé sur Android 17. Alors, révolution visuelle ou simple surcouche de vernis, que change concrètement cette mise à jour quand on déverrouille son écran le matin ? Et surtout, votre appareil aura-t-il droit à toutes les nouveautés ? On voit ça tout de suite. Alors, pour commencer, rappelons ce qu'est le One UI, c'est la surcouche logicielle de Samsung, la façon dont vos menus sont rangés, la réactivité des animations, le multitâche et bien sûr la suite d'intelligence artificielle maison Galaxy AI. En fait, One UI, c'est un peu comme le Windows sur votre ordinateur, le logiciel de Mac, le logiciel de Omni, enfin voilà. One UI, c'est le logiciel de Samsung sur le téléphone. Et donc, avec cette version 9, Samsung ne cherche pas à réinventer la roue sur le plan purement esthétique. En vrai, il n'y a pas de bouleversement majeur du design à la manière de ce qu'avait été One UI 7 à l'époque. Ici, le mot d'ordre, c'est l'efficacité contextuelle. Le constructeur veut transformer l'appareil en un assistant proactif plutôt qu'en un simple outil créatif. Réactif, pardon.
1: Pas de soucis.
2: Non mais j'étais encore sur mon téléphone donc c'est...
1: Ah non mais lâche-le.
2: Ouais, c'est bon, c'est
1: et
2: bon,
1: vous,
2: c'est bon.
1: Vous aussi en conduisant lâchez votre téléphone parce que vous pouvez perdre votre permis.
2: Eh oui, ah non mais attendez. Ah oui, c'est vrai qu'on
1: c'est passé.
2: Oui, c'est passé. Alors là c'est prélèvement du permis pendant je sais plus combien de temps là. Enlevez votre téléphone, lâchez votre téléphone, c'est pas bien. La pièce maîtresse de cette mise à jour s'appelle Now Nudge. L'idée en fait, c'est vous éviter de basculer constamment d'une application à l'autre. Par exemple, si un ami vous propose une date de dîner par SMS, No Nudge fait apparaître discrètement une suggestion pour vérifier votre disponibilité dans l'agenda ou créer l'événement sans quitter votre fil de discussion. Si on vous demande l'adresse d'un restaurant, le système prépare le raccourci vers la carte d'un simple geste et ça c'est quand même cool. Même logique pour Now Brief, donc c'était quelque chose qui était déjà présent avant, mais ce panneau de résumé matinal qui gagne des cartes personnalisables beaucoup plus fines. Et pour Call Brief, ça affiche maintenant désormais directement sur l'écran d'appel les informations clés liées à votre interlocuteur. Par exemple, si quelqu'un vous appelle, par exemple, ma mère m'appelle, par exemple, et ben
1: maman ça, Maxime.
2: Voilà, maman Maxime. Ah, et ben je vois déjà sa tête. Si j'ai envie, j'ai mis son, tu vois, un fond d'écran. Et en plus, ça me met le dernier sujet dont j'ai parlé avec elle
1: par SMS.
2: Ouais, voilà, le dernier sujet parlé par SMS ou ça me peut mettre aussi le prochain rendez-vous fixé, tu vois, des trucs comme ça.
1: Trop bien.
2: Donc ça c'est top, ça permet de, tu vois, si t'as, moi ça m'a, j'ai des clients dans mon téléphone, mais au moins ça recontextualise un peu, voilà. Donc ça c'est cool.
1: Ouais, c'est clair. Parce que des fois que on t'appelle, tu dis oh purée, qu'est-ce qu'il avait,
2: alors, qu'est-ce qu'on
1: avait
2: dit, qu'est-ce qu'il a déjà lui.
1: Robert, qu'est-ce qu'il voulait.
2: Oh, il y en a tellement de Robert. J'ai 40 Robert dans mon téléphone.
1: Dédicace au Robert.
2: Ouais, mais donc à voir ce que ça va donner, parce que j'ai pas encore la mise à jour du coup, vu que j'étais en train de guetter, punaise. Pour les amateurs de photos et de vidéos, Samsung intègre MyFanCam, une option de recadrage intelligent assistée par IA qui suit automatiquement un sujet en mouvement pendant un spectacle ou un événement sportif, limitant ainsi les retouches manuelles après coup.
1: On les galades danse là, les parents vont aimer là.
2: Exactement, Sony, quand tu viendras me voir au baladin de la médecine faire un spectacle de magie, tu pourras me filmer en gros plan, c'est parfait. L'autre gros chantier de One UI 9 concerne l'adaptation au format d'écran. Les smartphones pliables comme le Game Fold et Flip profitent comme la gamme, je me disais mais qu'est-ce que je raconte, comme la gamme Fold et Flip, donc du coup qui sont sortis récemment, donc dont on a parlé dans la revue Tech là, les fameuses Samsung pliants, oui, incroyables, oui, oui. Profitent maintenant d'un multitâche repensé. Le mode DeX, Samsung DeX, permet maintenant d'ancrer les fenêtres en haut ou en bas, en plus des côtés, et les écrans externes gagnent des volets d'applications rapides très bien pensés. Samsung DeX, c'était en fait moi j'utilise beaucoup Samsung DeX, ça partage votre écran à la télé, et en fait je sais pas s'il y a ça sur iPhone, non. Mais c'est trop bien parce que tu vois Samsung DeX, hop, je sélectionne la télé du salon, et là sur ma télé j'ai comme un PC qui s'est ouvert, okay. Et je gère avec mon téléphone comme un palais tactile l'écran du salon en fait, et j'ai comme un nouveau bureau, comme un mini Windows mais Samsung.
1: T'as pas besoin d'un ordi si tu veux regarder des vidéos YouTube.
2: Ouais, c'est ça.
1: Comme
2: moi
1: ça.
2: Par exemple, tu vois, quand je veux regarder One Piece, eh ben tu vois, je vais sur mon navigateur One Piece, je prépare tout avant. Hop, là je lance le Samsung DeX et hop, il se met sur
1: Et t'as pas de décalage son image ?
2: Non, c'est okay. Franchement, c'est trop bien foutu. Du coup, il y a des nouveautés sur là-dessus. Et voilà encore un point pour Samsung.
1: Oui, parce que un iPhone, si tu le branches ou si tu fais un AirPlay, bah t'as l'iPhone. Voilà, t'as pas d'autre interface.
2: Ah ouais, bah non, là c'est vraiment une interface pensée télé.
1: Ok.
2: Ouais, c'est vraiment bien.
1: Et voilà, il y a des points en plus.
2: Oui. En tout cas, côté maintenant sécurité, Samsung muscle son jeu face aux attaques modernes. On note l'arrivée d'outils de détection automatique des arnaques téléphoniques, scam detection. Il y a des alertes aussi de confidentialité renforcées lorsque des applications tentent d'accéder à des capteurs ou à des données sensibles en arrière-plan. Vous savez, quand cette application peut accéder à votre micro, oui, cette application peut accéder à vos appareils photo, oui. Bah alors moi, il y aura un truc un peu plus automatique et plus sécurisé. Donc ça, c'est cool. Les données personnelles liées à l'IA restent aussi protégées dans l'enclave sécurisée.
1: Il était dur à lire ce mot, hein. Liées ouais. à l'IA.
2: Ouais, liées à l'IA. Ouais, on va se perdre là.
1: C'est les martiens là, je pense. Ouais,
2: du coup, elles vont être sécurisées, les données, dans Knox Vault. Donc c'est un truc qui est vraiment ancré dans Samsung, avec la possibilité stricte de forcer tous les calculs sur l'appareil plutôt que sur le cloud. Donc ça, c'est cool, une sécurité sur l'IA. Maintenant, parlons du calendrier et des petites déceptions, car tout le monde n'est pas logé à la même enseigne. Le déploiement officiel détaillé par la marque sur la salle de presse officielle Samsung a commencé par les fleurons récents. Attention, les séries Galaxy S26 et les derniers modèles pliables. Donc c'est eux qui auront premier mise à jour, avant de s'étendre progressivement au Galaxy S25 et au modèle de gamme précédente. Donc moi j'ai un S24, c'est pour ça que j'ai pas encore la mise à jour, et là j'étais là, Sony, tiens, est-ce que j'ai la mise à jour?
1: Vraiment, ça va faire des interférences dans le micro, hein.
2: Toutes les heures je vais dans les paramètres, attention, mise à jour logiciel, rechercher mise à jour, attention, punaise, votre logiciel est à jour, je suis encore sur One UI 8.5 là.
1: De mauvaise humeur pendant toute l'émission là.
2: Donc j'attends Sony, j'attends encore, mais ça va arriver,
1: faut être patient.
2: Ça va arriver normalement, je crois que c'est tout sera déployé le 15 octobre, donc ça devrait être bientôt que ça devrait arriver. Mais attention, avoir droit à la mise à jour ne veut pas dire avoir droit à tout. Et oui, comme le soulignent les récents décryptages sur Mino, Samsung applique une politique à plusieurs vitesses. Si vous possédez un modèle haut de gamme récent, un S26, un S25 ou un Fold récent, vous pourrez profiter de l'intégralité du pack, de tout ce que je viens de dire. En revanche, si vous êtes sur des déclinaisons comme les séries Fan Edition, par exemple le S25 FE, S24 FE, les vraiment bas de gamme, ou sur des appareils un peu plus anciens comme le S23, ouais, j'ai eu chaud, j'ai le S24. Hein. Plusieurs des outils IA, dont les plus lourds, restent tout simplement verrouillés parce qu'il n'y a pas assez de puissance de calcul pour faire tourner l'IA avec la puce qu'il y a sur les anciens appareils. Et donc la mise à jour Android 17 sera bien là, mais sans les fonctions mises en avant de l'IA et plusieurs choses, quoi.
1: Okay.
2: Moi, j'ai vu aussi des trucs intéressants sur des vidéos, des trucs trop bien. Genre, on peut recadrer un petit peu. Il y a des trucs qui changent au niveau du menu. Tu sais, Sony, là où t'as genre la Wi-Fi, la lampe torche, ce menu-là, on peut vachement bien le recadrer et faire des trucs plutôt sympas que ce qu'il y avait avant. Il y a des barres qui étaient verticales qu'on peut mettre horizontales. On peut un peu plus personnaliser aussi. Donc ça, c'est cool. Moi, j'attends vraiment la mise à jour pour ça en partie. Aussi sur des widgets, il y a des petits widgets sympas qui peuvent être ajoutés et tout.
1: Ça, c'est la grande force d'Android, c'est de personnaliser ton. En fait, t'es dans le bus, t'as quelqu'un qui est à côté avec un Android, je pense qu'il a pas la même interface que toi, parce que c'est tellement personnalisable.
2: Ouais, c'est clair, c'est trop bien. Et en plus, t'as
1: le mode aussi, pas hacker, mais le mode développeur aussi.
2: Le mode développeur plus accessible.
1: Des trucs.
2: Et en plus de ça, Samsung, il donne des applications toutes faites. Par exemple, pour ceux qui ont un Samsung, je vous conseille d'installer l'application Good Lock, qui est disponible sur le Samsung Play Store. Et avec ça, vous pouvez faire vraiment plein truc de personnalisation. Moi, j'ai personnalisé par exemple rien qu'un truc tout con, mais ma barre de son, c'est pas la même que d'origine. Même mon écran d'accueil, là, l'heure, elle est pas censée être là, tu vois. Là, j'ai mis. Enfin, ça s'est mis tout seul en fait. Normalement, l'heure, elle est au milieu, un peu moche, tu vois. Ben là, au moins, j'ai fait un truc propre de
1: ouf. À droite de ton écran.
2: Ouais, voilà. Là, et en plus, t'as vu, avec le fond d'écran, tu vois, là, l'heure.
1: Et ça suit ton fond d'écran ?
2: Ça suit le fond d'écran.
1: Du coup, en fait, sur son fond d'écran, il y a une image à gauche, et puis en fait, l'heure est à droite.
2: Zoro de One Piece avec le sabre, et en fait, l'heure, elle est à droite. Sur le sabre, un peu posé sur le sabre,
1: c'est un peu
2: stylé. Ouais, donc,
1: Tu peux pas faire ça sur iPhone.
2: Non. Et puis sur Samsung, tu peux pas faire ça sans installer Good Lock. Donc je vous conseille vraiment d'installer ça, puis de trifouiller un petit peu. Cette application est vraiment sympa. Puis c'est vraiment une application officielle Samsung. C'est pas du tout un truc de hacker ou je sais pas quoi. C'est où tu vois où faut bidouiller. Là, c'est vraiment un truc tout simple. Il y a plein d'options.
1: Pas besoin de faire de code.
2: Ouais, voilà, exactement. Et c'est vraiment super cool. Donc Good Lock, ce qu'on Samsung, je vous conseille. En tout cas. Pour finir sur cette mise à jour, que faut-il en conclure ? One UI 9 n'est pas une rupture visuelle tape à l'œil, mais surtout une mise à niveau d'endurance et de sécurité. Samsung affine sa vision, un smartphone plus discret, plus prévenant, qui s'efforce de réduire les manipulations inutiles tout au long de la journée. Pour vérifier si le déploiement a commencé sur votre appareil en France, la routine habituelle s'impose. Donc comme je vous l'ai dit, paramètres, l'onglet mise à jour tout en bas, et puis vérifier si vous pouvez mettre à jour votre téléphone. Bon alors Sony, tu vas nous parler des Chromebooks qui seront peut-être un concurrent du MacBook Neo.
1: Mais comment oui, tu me parlais du coup de ton téléphone qui pouvait faire ordinateur.
2: Ouais, Samsung Dex.
1: Là, on est à peu près la même chose, je vais en parler du coup, c'est Android et tout.
2: Donc, mais tu sais, je viens d'atterrir, j'ai vu cette actu, du coup, j'ai hâte que tu m'en parles.
1: De Chromebook ?
2: Ouais.
1: Mais c'est des actus chaud bouillant.
2: Attention, chaud bouillant.
1: Ça sort du four.
2: Pourtant, il n'y a pas beaucoup de choses en octobre.
1: Merci
2: parce que c'est
1: le boulanger. Merci le boulanger des actus. On donne les actus.
2: Pourtant, c'est vrai, Sony, je ne sais pas si tu es d'accord avec toi, mais octobre, genre en septembre, il y a tout qui sort, la rentrée et tout. Et octobre, c'est calme, il n'y a pas grand chose.
1: C'est vrai que. Merci le boulanger.
2: Merci le boulanger.
1: On le remercie. Donc, oui, quand arrive le moment de changer d'ordinateur portable, Maxime, on hésite entre deux camps. Soit on prend un PC classique sous Windows, ou on fait son meilleur crédit au nez pour s'offrir le MacBook Pro de chez Apple. Mais depuis quelques années, il y a une troisième voie qui s'est installée discrètement dans le rayon, c'est les Chromebooks, comme on en a parlé. Et oui, pendant longtemps, le grand public voyait ça comme un petit ordi d'écolier en plastique pas cher. Mais Google arrive avec sa toute nouvelle génération de Chromebooks. Et ça s'appelle plus les Chromebooks, ça s'appelle les Google Books.
2: Eh oui.
1: Bon, au moins, c'est mieux.
2: Ouais, bah on s'y perd pas, quoi.
1: Bah, au moins, moi, je trouve que c'est un peu plus stylé, parce que Chromebook, ça faisait vraiment le logiciel Chrome, le site, quoi.
2: Ouais, bah oui.
1: Puis du coup, Google Book, c'est un peu plus stylé.
2: Google, ce qui est bizarre, c'est que Google, c'est la marque, alors que Chrome, c'est vraiment le logiciel seulement.
1: Ouais, c'est ça.
2: Pas, c'est Google Chrome. C'est
1: mais non, ils ont bien fait de changer le
2: logiciel. Donc, c'est plus logique, quoi. Ouais. Google Book, c'est mieux.
1: Ouais. Et puis, en fait, ça, en plus, cette sortie elle est tout pile pour cette rentrée d'automne. Alors bon, la rentrée est déjà passée en septembre, mais pour ceux qui sont à la bourre et qui attendaient, je sais pas, des ordis dans leur truc. Oui, même les réductions. En octobre, vers fin octobre, il y a des réductions.
2: Mais là, si je me trompe pas, il y a bientôt le.
1: Je vais pas dire de bêtises, mais c'est pas Black Friday, pas du tout. Mais.
2: Je sais plus.
1: Mais des promos
2: y a
1: d'automne,
2: des
1: un peu.
2: Des promos, ouais. Sur Amazon, des trucs comme ça.
1: J'espère que c'est pas passé. Donc ouais, c'est disponible en magasin en ligne, mais ce soir on va regarder ce que ça vaut vraiment le coup et est-ce que ça pourrait concurrencer un MacBook Neo. Tu sais, c'est le MacBook qu'on a parlé entrée de gamme de chez Apple
2: ouais,
1: à 999 euros, si je me trompe pas, ou s'il a baissé ou pas.
2: Il est pas, ah ouais, il était pas moins que ça, je m'en souviens plus.
1: Il était peut-être un peu moins.
2: Et 700, je crois qu'il était 700 ou ouais, un truc comme ça.
1: Et l'équipe de recherche et son intérim ailleurs là, donc.
2: Ouais. Mais en plus le MacBook Neo, pour rappel, c'était ils ont créé un Mac exprès pas cher en reprenant des puces d'anciens téléphones.
1: Oui. Ouais. Ah ouais, c'est
2: donc c'était vraiment un petit Mac.
1: Chromebook version Apple, mais l'équipe de recherche
2: et sur le coup,
1: ça.
2: C'est moi l'équipe de recherche.
1: Ah ouais, super. Alors, avant de parler de la fiche technique, on va rappeler les différences majeures avec un PC classique ou un Mac sur un ordinateur traditionnel. Vous avez Windows ou macOS, c'est le système d'exploitation. Vous installez de gros logiciels sur la mémoire de la machine et le système, il est lourd et avec les années, il a tendance à faire ramer votre machine parce que il faut en acheter tout le temps. Et un MacBook Neo, ça coûte combien, Maxime?
2: Ça coûte 799 euros sur le site d'Apple, donc je pense qu'on peut le retrouver à un peu moins cher sur Amazon, tu vois. 750-700 euros, je pense.
1: Trop bien. Tu vois, c'est vraiment abordable. Et du coup, pour les différences entre Windows et Mac, soit un Google Book, du coup, pas que je me trompe.
2: Eh oui.
1: La logique, elle est totalement différente. Le système d'exploitation, il s'appelle Chrome OS. Tout tourne autour du navigateur Google Chrome. Et oui, on va pas installer Opera ou Firefox, même si on peut le faire, Maxime.
2: Eh oui, bien
1: on
2: sûr.
1: On peut l'installer sur un Chromebook.
2: Je vous conseille de mettre Brave d'ailleurs, toujours.
1: Ben, alors, écoute, meilleur. En écrivant la chronique, j'ai cherché ce que tu utilisais, mais je sais plus.
2: C'est Brave.
1: J'ai mis Opera.
2: T'as tout foiré.
1: J'ai mis Opera, du coup. Super. Ça n'a pas fait rigoler la galerie.
2: Non, pas du tout.
1: Et vos fichiers sont aussi sur Google Drive et vos applications viennent du web ou Play Store exactement comme sur un téléphone Android. Voilà. Bon, après, il y a une mémoire à l'intérieur de l'ordi. Hein.
2: Ouais. Mais d'ailleurs, c'est ça vraiment la force, je trouve, des Google Books, c'est que. Enfin, t'allais peut-être en parler, mais t'as tous les logiciels Android en fait, t'as toutes les applications et tout. Quoi.
1: Ouais, on va en parler un peu plus tard de l'intégration avec le téléphone. Tu vas voir qu'il y a un petit hic. Samsung est un peu à la ramasse.
2: Oula, j'ai hâte de voir ça. Qu'est-ce que tu veux me dire?
1: Et donc, comme le système, du coup, Chrome OS, il traîne pas des gigas de vieux programmes inutiles, l'ordinateur, il démarre en 8 secondes chrono. Attention, on lance le chrono. Il chope aucun virus, enfin, quasiment aucun virus, parce que les hackers sur Chromebook, je suis pas sûr que ça existe. C'est un peu comme Linux. Et il reste aussi rapide au bout de 3 ans qu'au premier jour. Donc, ça, c'est génial. Et un autre point important, Google, il s'occupe juste du système d'exploitation, mais ce sont des grands constructeurs, comme vous le connaissez très bien, HP, Asus, Acer et Lenovo qui fabriquent les machines. Donc vous avez donc l'embarras du choix sur le design et les finitions.
2: Ça c'est top.
1: Google, ils savent faire du logiciel, c'est très bien, mais les ordinateurs, ils préfèrent demander à ceux qui sont là depuis longtemps.
2: Mais c'est vrai que tu le disais au début d'émission, les Chromebooks, ça faisait vraiment ordinateur plastique d'étudiant, c'était pas fini quoi.
1: Ouais, t'as le WD-40 dans le sac quoi.
2: Ouais, pour ses tours. Allez, petit coup sur les charnières.
1: Charlie, t'as ton WD-40. Donc, non, c'est fini. Les exigences, ils sont revues à la hausse. Comme on a pu le dire, fini le plastique. On passe sur des standards assez plus propres. Pour le châssis, on a un boîtier en aluminium brossé très fin avec un grand pavé tactile et un clavier rétro éclairé pour les couches tard. Celui-là que je suis en train de vous parler, c'est l'ordinateur HP du coup.
2: D'accord.
1: Quand vous allez sur le site Google Book, du coup c'est le premier là que vous voyez.
2: D'accord.
1: Comme je vous ai dit, il y a différents Chromebooks. Donc là, je vous parle juste du HP.
2: Google Book. Petit pas de bêtises, Sony.
1: Il y a aussi, ça c'est trop bien. C'est un écran, c'est une dalle haute définition, mais c'est un format 16/10. Et ce format, il est juste parfait pour la bureautique. L'écran est un peu plus haut qu'un écran classique 16/9 comme on a d'habitude. Donc on voit plus de texte et de lignes. Voilà, donc ça tu vois, en fait, c'est plus long.
2: C'est
1: plus haut. Et donc c'est mieux, tu vois, quand on regarde sur nos ordi là, t'as vu l'espacement qu'on a à gauche et à droite, sur un Google Book, je vais m'y faire. Mais du coup, on aurait plus d'espace. Donc ça c'est plutôt cool. Et en fait, on a aussi du 120 Hz sur les écrans. Donc si on veut faire des petits jeux dessus, on peut. On peut parce que alors il y a Google Play Store. Il y a aussi, quand vous achetez le Google Book, vous avez aussi Nvidia, là, tu viens de passer dessus.
2: Nvidia GeForce Now.
1: C'est ça, c'est du cloud gaming. Et vous avez un abonnement, il me semble. Voilà.
2: Ah oui ?
1: Vous avez un abonnement pendant un an ou un truc comme ça. Je pense que c'est ça.
2: Ah ouais, stylé.
1: Ah mais là, il va en acheter un là.
2: Ah oui, j'ai le direct. Hein.
1: Et en parlant de jeux sous le capot, on retrouve des processeurs qu'on retrouve dans les téléphones haut de gamme et les ultrabooks. Vous pouvez ouvrir une quarantaine d'onglets en même temps avec une vidéo ou un super podcast comme la Revue Tech
2: oui.
1: qui tourne en fond. Il y a aussi, bien sûr, on ne l'oublie pas, une IA embarquée, la puce intégrée à un moteur neuronal dédié à l'intelligence artificielle. Et Gemini, on ne va pas mettre ChatGPT,
2: c'est clair.
1: Est directement accessible pour résumer vos réunions, corriger vos mails ou retoucher vos photos. En un clic, le tout géré localement sans vider la batterie. Donc ça, c'est plutôt cool. Et il y a plein de trucs cool dans l'OS. Par exemple, vous êtes en train de lire une page ou un doc, vous agitez rapidement votre curseur de souris dans tous les sens. Et hop, ça réveille Gemini. Bonjour. Et en fait, vous pouvez lui poser la question sur ce que vous regardez. En gros, l'ordinateur voit ce que vous faites.
2: Tu sais à quoi ça me fait penser ? Est-ce que tu auras la ref du petit trombone qu'il y avait sur Windows ? Genre,
1: oui,
2: c'était sur Windows
1: vrai.
2: XP ?
1: Oui, oui.
2: Ce sera incroyable que ce soit un peu dans ce style-là, quoi.
1: Bah, du coup, c'est Chrome, donc non, mais.
2: Ce serait
1: Microsoft, il. Ce serait bien.
2: Ce serait bien. Ce serait marrant. Un petit Gemini comme ça.
1: Ah,
2: hey, t'as besoin d'un truc.
1: Bonjour. Et vous avez aussi plein d'applis compatibles, même celles de votre téléphone, qu'on peut récupérer directement. Pour le lancement, comme je t'ai dit tout à l'heure, ça ne marche pas parfaitement avec tous les téléphones. Ça marche que sur le Google Pixel sous Android 17. Donc, du coup, si tu as un Samsung, ça sera un peu plus tard. Mais ça sera compatible plus tard.
2: Oui, ça va.
1: Mais là, pour l'instant, à la sortie, c'est pas compatible. Et je parlais tout à l'heure de l'autonomie, c'est le point fort historique de Chrome OS. La machine tient facilement 14 heures d'affilée d'une prise. Vous partez toute la journée sans votre chargeur dans le sac. Donc ça, c'est hyper pratique et vous n'avez pas à rentrer dans la salle de cours et dire où est mon chargeur ? Enfin, où est une prise ?
2: Oui, oui.
1: Donc,
2: c'est galère. Alors, et ça, alors, en plus, en ce moment.
1: Ah, c'est clair. Ah oui,
2: ah, là, on va pas avoir les sujets.
1: Ouais, c'est clair. Non, ils tous pas bien. Mais on sait très bien que ça se passe mal, mais
2: au moins... en tout cas, c'est la galère des prises, quoi.
1: Et pas que. Et il y a aussi des limites, comme partout. Si votre métier, c'est de faire du gros montage en 4K sur Premiere Pro ou DaVinci, passez votre chemin. Si vous faites de la modélisation 3D lourde ou si vous voulez installer le dernier gros jeu PC comme Maxime, c'est pas du tout pour ça. Le Chromebook, c'est l'outil pour 90% des usages courants. Internet, traitement de texte, visio, gestion de projet, série et retouche photo légère. Pour les logiciels métiers ultra spécifiques, les ordinateurs traditionnels gardent vraiment un avantage. Et du coup, je me suis posé la question, face au MacBook Neo d'Apple, on fait quoi ? Là, je suis devant le rayon.
2: Eh oui. Punaise, qu'est-ce que je choisis ?
1: Parce que, comme on l'a dit tout à l'heure, c'est le monde à l'envers. On avait l'habitude que les Chromebooks soient moins chers qu'un Mac, que là, le MacBook Neo est moins cher.
2: Les Google Books,
1: Non, mais vraiment, je suis hors de fou. Et du coup, j'avais déjà noté le prix. Est-ce que j'ai eu bon ? Le MacBook Neo d'Apple commence à 799€.
2: Ouais, c'est ça.
1: Nickel. Et les nouveaux Google Book, eux, démarrent à 1400, 1300. Il est en train de regarder carrément. Vas-y.
2: Mais mec, j'ai vraiment.
1: Il y a des promotions.
2: J'ai vraiment 1200€.
1: Okay.
2: Et ça démarre à partir de 1099€ la gueule, celui
1: d'HP. Ouais, donc
2: c'est grave abordable. De... Hein.
1: Oui, mais par rapport à un MacBook Neo, t'as vu l'écart.
2: Oui, c'est vrai. Par contre, oui, c'est vrai, évidemment. Mais après, c'est à voir, tu vois, la puce qu'il y a dedans aussi. Parce que
1: c'est ça,
2: ce qui est bien avec ce genre d'ordinateur, c'est que du coup, vu que t'as des HP, t'as des Acer et tout, forcément, il y en aura un qui aura 16Go de RAM, il y en aura un qui aura 8, il y en aura un qui aura un peu plus de cache, l'autre un peu meilleur professeur. Processeur. Enfin, tu vois, t'as un peu tout ce que tu veux en fonction de ce que t'as besoin, quoi.
1: Mais j'allais venir. Cool. En fait, sans le MacBook Neo, la puissance brute et l'optimisation des puces Apple Silicon, en fait, c'est les puces qu'il y a. Là, sur le MacBook Neo, c'est une puce de téléphone.
2: Ouais.
1: Et donc, là, vous avez une puissance qui est assez convenable. Giga de RAM, on en parlera plus tard. Et la finition, bien sûr, d'Apple, hein, avec un beau châssis, le système macOS complet et qui fait tourner tous les logiciels, comme Premiere Pro et tout. Bon, alors faites pas du montage en 8K, ça va cracher.
2: Oui, quand même.
1: Et le Google Book, il justifie son prix par le matériel. Il embarque un écran tactile de 120Hz, ce qu'Apple refuse toujours de mettre.
2: C'est horrible.
1: Après, quand tu vois les traces de doigts sur les iMac, je comprends. parce que c'est des écrans brillants, donc pas fou. Et vous avez plus de stockage et plus de RAM sur le Google Book. En clair, si vous voulez une machine puissante, fiable et moins chère pour de la création pure, le MacBook Neo reste imbattable sur le rapport qualité-prix. Mais si vous vivez dans l'écosystème Google comme toi, Maxime, que vous voulez un écran tactile moderne et l'IA sous la main, Google Book, quoi, c'est tout.
2: Bah ouais, c'est clair. Franchement, c'est un très très bon, très très bonne guerre. Et je pense que c'est sympa. À voir dans le temps ce que ça veut dire, mais c'est cool.
1: Mais est-ce que Maxime, je peux jouer à Valorant avec Google Book?
2: Justement, j'allais venir. Tu parlais des jeux tout à l'heure. Je pense que tu peux jouer à Valorant. Pour les connaisseurs de Valorant, on avait en ce moment je sais même plus comment ça s'appelle, mais les Valorant Champion Series, voilà.
1: Ok.
2: Les compétitions de Valorant, et ils ont sorti un nouveau bundle avec une musique qui est incroyable. Et on l'écoute tout de suite. C'est If the Sun Bursts Off Tonight de Holly Syke et Courtney Laplante. C'est parti.

0: On vient d'écouter quoi, Maxime?
1: Vous venez d'écouter Yves. Désolé, on était à fond dans le son, mais
0: on était vraiment à fond là.
1: Yves the Sun Burns of Tonight de Holy Psych et Courtney La Plante.
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0: Ben on écoutait du coup une musique valente. Est-ce que sur PS5 on peut hacker ce jeu là?
1: Oula.
0: Jailbreak.
1: Attention Sony, on plonge dans un sujet un peu compliqué aujourd'hui. On va parler du duel permanent entre les constructeurs et la communauté des bidouilleurs. Alors d'un côté vous avez Sony.
3: Toujours le même.
0: Non, on arrête la blague.
1: C'est bon, la dernière fois,
0: on
1: j'ai
0: est sorti du studio, on a fait.
1: C'est bon, on souffle un peu. Donc, d'un côté, vous avez Sony, donc le créateur de la PS5, une forteresse industrielle, des centaines d'ingénieurs en cybersécurité et une console phare, la PS5, du coup. Une machine blindée conçue pour que les utilisateurs ne puissent lancer que des jeux et des applications validées par la marque. Et de l'autre côté, on a une poignée de développeurs indépendants, des passionnés qui passent leur nuit à chercher la moindre fissure dans le code du système. Et cette semaine, la brèche vient de s'ouvrir en grand. Si vous suivez l'actualité geek, vous avez sans doute vu passer l'information. Un tout nouvel outil baptisé Relapse vient de voir le jour sur GitHub. Il bouscule complètement la scène du déverrouillage, le fameux donc jailbreak de la PS5. GitHub, pour info, c'est un site où on peut retrouver beaucoup d'applications open source créées par la communauté, en fait, où il y a vraiment plein de trucs pour les développeurs. C'est GitHub, c'est the site, quoi. Donc voilà. Alors, que s'est-il passé exactement? Pourquoi ce projet fait-il autant de bruit? Et surtout, faut-il toucher à sa console ce soir? Alors, pour mesurer l'ampleur de la secousse, il faut rappeler ce qu'était le piratage moderne jusqu'ici. Oubliez les années 2000, l'époque de la première PlayStation ou de la PSP, où il suffisait juste de glisser un fichier sur une carte mémoire et puis ça partait tout seul, quoi. Tu te rappelles, Sony? Moi je suis dégoûté, j'avais pas la DS, mais de la carte avec je sais plus combien de jeux sur la DS. Je sais plus comment ça s'appelle ce nom, je sais pas si ça te parle ou pas. Mais
0: qu'est-ce que tu faisais? Vas-y, raconte-nous, qu'est-ce que tu faisais? Comment tu as hacké avant?
1: Tu mettais une petite carte dans la DS avec.
0: Je t'ai mis une musique, d'accord.
1: Allez, c'est parti, attention, on rentre dans le sujet. Vas-y. Tu mettais tes jeux sur une carte là et puis t'envoyais ça dans la DS et hop, t'avais tous les jeux gratos.
0: Oh là. J'avais cette musique en tête en mode hacker et tout.
1: Trop drôle. Et donc, du coup. Donc ça, c'est vraiment l'ancienne version.

0: C'est hyper dur. Les versions récentes du logiciel système, ce qu'on appelle le firmware, en particulier au-delà de la version 12.0, représentaient un mur infranchissable. Des failles existaient, certes, mais pour réussir à lancer un exploit, donc un exploit de bug, c'est justement un logiciel pas validé, entre guillemets, il fallait parfois patienter 50 minutes.
1: Ah oui.
0: Donc t'imagines la scène ?
1: T'as une bonne connexion. Ouais.
0: T'allumes ta console. Tu lances une manipulation technique ultra fastidieuse, puis tu dois attendre presque une heure en espérant que la machine ne plante pas au dernier moment. Donc autant dire que c'était réservé à une poignée d'experts patients, hein, parce que moi j'aurais bien la flemme. C'est là qu'intervient du coup Relapse, le projet GitHub. L'outil a été
1: mis... Tu veux dire Relapse.
0: Relapse.
1: Ça veut... Ah oui, ça, c'est...
0: Non, c'est Relax.
1: C'est Relax. Non mais le temps que je trouve la musique, oh, parce que là j'ai trouvé un nouveau truc, ça y est, je vais vous mettre plein de sons, hein.
0: Ah oui, mais c'est incroyable.
1: J'ai trouvé comment mettre de la musique sur la table.
0: Eh ben vous voyez, c'est... au bout de... Attends, ça fait bientôt 2 ans de graffiti, Sony apprend comment on met des musiques en direct, quoi.
1: Vous avez perdu
0: Bon, vas-y, pendant que Sony est parti chercher la musique. Mais attends.
1: C'est vraiment boomer
0: Attends. Oui. C'est là qu'intervient Relax.
1: Alors attends, parce que la rapidité,
0: attends,
1: moi
0: faut
1: c'est pas...
0: en même temps.
1: Attends. C'est long de fou,
0: c'est,
1: là.
0: C'est très drôle comme van.
1: L'intro, attendez.
0: C'est très long comme van, mais c'est très drôle.
1: Et je suis pas sûr que ça marche, en fait. Ah, mais non, mais attendez. C'est bon, ça marche.
0: C'est bon, on apprend des trucs sur le plateau.
1: Ah, oui, non, mais on fait des expériences, c'est la revue tech.
0: Attends, vas-y.
1: Ah, oui, alors du coup, là, c'est là qu'on arrive.
0: Voilà, attends, c'est là qu'intervient Relax.
1: Ah, mais du coup, on
0: ouais, mais
1: pas
0: du
1: le
0: coup,
1: droit.
0: Ça attend pas mieux. Ah, bon.
1: Bah, oui,
0: ah, bah.
1: Bon, écoute, on
0: bon,
1: arrête
0: ouais,
1: de faire.
0: On laisse tomber la vanne,
1: on arrête les expériences. Voilà.
0: Bon, en tout cas, c'est bien marré quand même. L'outil, en tout cas, donc Relapse, a été mis en ligne par le développeur Nathan Fargo, soutenu par des pointures de la communauté. Par contre, on entend, quand tu fais ça, on entend le clic clic clic. Bien sûr, il en faut peut-être pas trop abuser.
1: J'étais au CDI là.
0: Vraiment, le gros clic de la souris CDI.
1: Bon, on arrête les expériences, on va se reconcentrer, on est désolé. Voilà,
0: allez,
1: on est...
0: Donc, c'est là qu'intervient Relapse. L'outil a été mis en ligne par le développeur du coup Nathan Fargo, soutenu par des pointures de la communauté comme Sonic ISO. Et leur tour de force technique est impressionnant. Ils ont en fait réussi à déverrouiller le firmware 13.6. Donc c'est la version de la PS5 déployée à la fin du mois de juillet, en faisant passer le temps de chargement de 50 minutes à quelques secondes seulement.
1: Ah oui,
0: et ça c'est ouf. Le tout fonctionne aussi bien sur PS5 classique que sur PS5 Pro et couvre l'ensemble des versions comprises entre la 7.0 et la 13.60. Une prouesse d'optimisation qui change la donne pour tous les amateurs d'expérimentation logicielle. Mais alors, comment est-ce qu'ils ont réussi ce tour de force sans ouvrir la console avec un tournevis ? Eh bien, en informatique, donc c'est là qu'on est dans le jargon, en informatique de sécurité, on ne force pas la porte d'entrée blindée, on s'infiltre par une petite fenêtre oubliée et Relapse combine deux failles distinctes. La première porte d'entrée se situe au niveau du navigateur web de la console, le moteur WebKit. Même si la console n'affiche pas de navigateur classique sur son menu principal, elle utilise une 1 en tâche de fond, tout simplement pour afficher les manuels et les guides d'utilisation et les petits trucs comme ça. Et en fait, en modifiant simplement l'adresse DNS dans les paramètres réseau, les utilisateurs peuvent rediriger ce guide vers une page web créée par les hackers. En chargeant cette page piégée, la console met une erreur de calcul dans sa gestion de mémoire. Et donc ça, c'est un premier pas, mais vous restez enfermé dans une zone isolée du système. Et c'est là qu'entre en scène la deuxième faille, l'exploit du noyau, ou kernel exploit. Bon. Ça c'est un peu galère, compliqué, mais en gros tout système informatique, donc sur un PC, une console, n'importe quoi, fonctionne grâce à un noyau. Et en fait ce qu'on appelle le noyau, c'est le cœur du système, c'est vraiment le système en lui-même, quoi. Et ben en fait il y a un bug au niveau de ce noyau. Et ben bon, en fait, je sais pas pourquoi je l'ai dit, parce que je l'expliquais dans mon écrit. Le noyau, c'est le cœur absolu du système d'exploitation, celui qui a tous les droits sur les composants physiques. Et du coup, en reliant la faille web à ce bug interne du noyau, Relapse obtient les pleins pouvoirs administratifs en mémoire vive. Pourquoi tant d'efforts ? Est-ce que c'est uniquement pour pirater des jeux vidéo récents ? Et ben en fait, en réalité, le monde du jailbreak, c'est bien plus large que ça.
1: Ah ouais,
0: sans que tu fasses ça à chaque fois que je dis jailbreak. Il y a évidemment une part d'utilisateurs attirés par le piratage, mais il y a surtout une communauté très active censée sur le homebrew, c'est-à-dire le développement d'applications maison et la préservation du patrimoine vidéoludique. C'est en fait un

0: contrôle total sur, enfin avoir un contrôle total sur sa machine permet d'exécuter certains programmes. Concrètement, ça permet d'installer des émulateurs rétro pour rejouer à des vieux titres, de personnaliser l'interface graphique, de modifier les préférences d'affichage de certains moteurs de jeu, ou encore de sauvegarder localement ses parties sur support USB sans avoir à payer un abonnement encore, un stockage en ligne. Donc en fait, pour certains, enfin pour ces développeurs-là qui ont fait ce jailbreak, eh ben, c'est aussi un principe. Quand on achète un matériel, et c'est complètement vrai, je trouve ça vrai, quand on achète un matériel, donc une PS5 à plusieurs centaines d'euros, doit-on rester bridé par l'écosystème fermé du fabricant ou a-t-on le droit de programmer librement la puce qu'on a payée? C'est vrai que t'achètes un outil, c'est pas pour rester enfermé, c'est comme les iPhones, c'est vrai.
1: Oui.
0: Tu payes ton iPhone 1000... Pardon, j'ai tapé sur le truc. Ah, j'étais énervé. Tu payes ton iPhone, je sais pas combien d'euros, mais en fait, tu peux pas en faire ce que tu veux, quoi.
1: Oui, c'est vrai que t'es bloqué, ouais.
0: Ouais. Donc, voilà, c'est un peu un double tranchant, c'est un double avis, quoi. Avant de foncer dans les paramètres de votre salon, gardez la tête froide, les limites et les risques sont réels. C'est pas donné à tout le monde. D'abord, Relapse est un exploit temporaire. Dès que vous éteignez complètement la PS5, la sécurité sera active d'elle-même. Il faut donc à chaque fois relancer la manipulation à chaque démarrage à froid. De plus, la stabilité n'est pas...
1: On est garagiste, là.
0: Ouais, ouf. Attends, faut attendre que le moteur réchauffe un peu.
1: Ah, c'est un diesel, c'est normal.
0: Ça va un peu de temps, là. De plus, la stabilité, du coup, n'est pas la garantie. Les auteurs indiquent eux-mêmes que la console peut geler ou planter de façon inopinée. Ensuite, l'accès n'est pas encore total. Installer un système d'exploitation complet comme Linux reste pour l'instant impossible sur la version 13.6, car un autre verrou matériel, l'hyperviseur, n'a toujours pas cédé. Enfin, la fenêtre de tir est extrêmement étroite. Si votre console est branchée à Internet au quotidien, il y a de fortes chances qu'elle ait déjà installé la mise à jour 14.0, sortie à la mi-septembre. Et sur cette version 14.0, la brèche est colmatée. L'astuce ne fonctionne pas du tout. Donc, Sony n'a pas réagi publiquement. Et tu vas le faire tout de suite.
1: Bah, alors, je suis désolé.
0: Mais en tout cas, ouais. Mais en tout cas, ces équipes analysent déjà le code source de Relapse. La réponse prendra forme d'un nouveau correctif logiciel. Et pour les joueurs qui tenteraient l'aventure en ligne avec une console modifiée, et ben la sanction reste implacable, hein. Tout simplement un bannissement pur et simple du compte et de la machine des serveurs PlayStation. Là, c'est
1: mais
0: vraiment.
1: Tu vois, là, ça me fait repenser à nos amis là de chez Nintendo. Ils font à peu près la même chose. Hein.
0: Ouais, c'est vrai que, ben en ce moment,
1: je pense qu'ils prennent des cafés ensemble. Là,
0: ouais,
1: maintenant.
0: C'est clair. Non, mais PlayStation, en ce moment, ils font que des. Alors, pas forcément pour cette heure de jailbreak, parce que peut-être que ça, ils peuvent le bloquer. C'est pas trop grave encore, parce que c'est une faille. Mais bon, en ce moment, c'est. Ouais, c'est la politique à la Nintendo, en fait. Payer hyper cher, pour rien, pour
1: c'est
0: tout.
1: Et surtout, bah, le démat aussi, des CD,
0: ouais,
1: tu sais, qui sortent.
0: Exactement. Et tu sais pourquoi? Pourquoi tout ça? Parce qu'en fait, en ce moment, Xbox, ils sont dans la merde et ils se disent okay. Oh, bah, c'est bon, on n'a plus de concurrents, on peut faire ce qu'on veut, on est les seuls sur le marché. Donc,
1: Xbox,
0: c'est
1: Sony,
0: pas bon. Ben, Sony, c'est les seuls sur le marché parce que du coup, Xbox, ils galèrent en fait. Leur Game Pass marche pas très bien, leur console, c'est beaucoup moins vendu. Enfin, l'Xbox, t'achètes quoi entre une Xbox série et une PS5? Pas une PS5 direct. Mais justement, c'est le problème parce que du coup, aujourd'hui, bah, Sony, ils ont le monopole et ils font que de la merde. Du coup, c'est un peu
1: chiant. Ça. Bah, c'est le problème d'avoir un monopole. Et puis, en fait, pour mettre un coup dans la fourmilière, faut pas hésiter à pas acheter ou un truc comme ça pour montrer là. Certes, nous on est juste un caillou, enfin un petit caillou de sable gravillon,
0: un grain de poussière dans le sable,
1: mais gravillons, ça fait un coup.
0: Si on reste soudés et unis dans l'action, on peut changer ça.
1: Non, mais voilà, faut faire comprendre que ce modèle il marche pas.
0: Ouais, c'est clair.
1: T'as vu le merch là de GTA 6 là, comment il est pourri, mais c'est
0: clair.
1: Le pack collector, c'est un pack de je sais pas quoi.
0: Ouais.
1: C'est
0: et plus ça va, plus je regrette d'avoir acheté le PS5 juste pour GTA 6 ans. Ouais, j'ai été un peu.
1: Mais c'est vrai que la GTA 6 se fait attendre, mais ça commence à.
0: Ouais. En tout cas, PlayStation va droit. Enfin, fait plein de trucs pas sympas pour nous, en tout cas.
1: Et du coup, pour revenir à Nintendo, ce qui est drôle, c'est que Nintendo, t'as des Switch qui sont craquables.
0: Ouais.
1: Suite au numéro de série, je pense que tu peux voir si c'est craquable.
0: Peut-être,
1: ou,
0: ouais.
1: Mais
0: c'est la version aussi.
1: Si t'as mis à jour aussi la Nintendo.
0: Ouais, c'est ça.
1: Mais si c'est patché ou pas.
0: Les toutes premières Nintendo, faites attention, oui. Oui et non, parce que si vous cherchez ça, voilà. Mais les toutes premières Nintendo qui sont sorties sont très facilement craquables et sans vous bloquer. Enfin.
1: Bah, la Nintendo 1 que j'avais, moi, était pas craquable, elle était patchée.
0: Ah ouais ? Ok.
1: Mais voilà. De toute façon, moi, j'achète tout.
0: Voilà. Bon, en tout cas, si vous êtes des geeks, vous avez forcément vu passer cette info.
1: Ouais,
0: et
1: c'est clair.
0: Ça vous intéresse peut-être. En tout cas, que retenir de cette actu ? Eh ben, d'un point de vue grand public, le jeu n'en vaut pas la chandelle, clairement. Les risques d'une panne ou de bannissement dépassent largement les avantages immédiats. Mais sur le plan technique, Relapse illustre parfaitement la persévérance de la recherche indépendante en cybersécurité face à l'une des architectures les plus sécurisées du marché mondial. Il a suffi de quelques lignes de code bien ciblées pour ouvrir la porte en 3 secondes. Bon alors Sony, c'est vrai que chez moi en ce moment, bon, il faut que je passe un petit peu plus que l'aspirateur, je voulais acheter un truc, mais c'est quoi le mieux entre l'aspirateur robot et le laveur sans fil ?
1: Bah oui, on va se poser sur une vraie révolution qui a complètement transformé nos maisons ces dernières années, c'est l'arrivée des aspirateurs laveurs sans fil. Et oui, on avait l'impression que ces balais ont toujours existé, pourtant il y a encore 6 ou 7 ans, personne n'en avait un.
0: C'est vrai.
1: Toi, non, t'avais un Dyson, tu m'avais dit.
0: Moi, j'ai un Dyson, ouais.
1: Et alors, en fait, ça me fait rire parce que du coup, on a parlé dans la dernière revue tech de la brosse à dents Dyson,
0: oui.
1: Bon, ça n'a rien à voir, hein, mais du coup, c'est drôle.
0: Voilà.
1: Mais alors, pourquoi les constructeurs ont dû inventer ce balai ? Qu'est-ce que ça a changé par rapport au robot aspirateur qu'on nous vendait comme le futur ultime ? Et pourquoi notre rapport à la corvée du ménage n'est plus du tout la même aujourd'hui ? Alors déjà, pour mieux comprendre pourquoi le balai laveur est né, Maxime, il faut remonter un peu en arrière. C'est
0: okay.
1: Parti. On prend la règle. J'ai éteint l'ordi.
0: Moi qui fais les bruitages.
1: on retourne avec nos vieux bruitages à la bouche là. Mais on a ça. On a ça au moins, on sait. Vous participez à nos expériences.
0: Exactement.
1: On a un peu une émission tech. Hein. Nous, on voit un truc, on essaye.
0: Exactement.
1: Hein. Bon, en direct, c'est peut-être pas ce qu'il fallait faire.
0: La prochaine émission, on testera tous les micros.
1: Micro 1. Donc remontons en arrière, pas si loin que ça. En début des années 2010, toute l'industrie de la tech nous vendait un rêve, le robot autonome.
0: Wow.
1: Ah oui, ça c'était beau. On nous disait, vous achetez un gros palais de hockey téléguidé, vous le posez par terre et vous n'avez plus jamais de votre vie à faire le ménage. C'était pas magique ça ?
0: Ah c'est ouf.
1: Sauf que dans la vraie vie, ce rêve de robot a vite montré ses limites.
0: Ouais.
1: Déjà pour la poussière sèche, un robot c'est très bien, mais dès qu'il y a un vrai accident du quotidien, un bol de lait avec des céréales, un café qui tombe par terre, ou le chien qui rentre du jardin un jour de pluie avec les patounes pleins de gadou, le robot est totalement inutile malheureusement. Mmh. Et même pire que ça, hein, si le robot roule sur une flaque de café ou sur un truc liquide, il en fout partout dans le salon. Et là, on est plus sur un aspirateur salisseur que laveur.
0: Ouais, c'est clair.
1: Et puis, pour laver, les premiers robots avaient juste une petite lingette en microfibre, hein, scratchée en dessous du robot. Et en fait, il humidifiait à peine le sol. Et au bout de 3 mètres carrés, la lingette était dégueulasse. Et le robot passait le reste de son cycle à étaler de la saleté tienne, en fait.
0: Ouais.
1: Donc, c'était pas très hygiénique. Bref, les gens ont compris que le robot était super pour entretenir quand on n'était pas là, mais pas totalement incapable de régler une urgence. Il fallait toujours garder son bon vieux balai manuel, le seau et la serpillière dans un coin. Voilà, mais nous on a la flemme, tu sais.
0: C'est bon.
1: On est dans une époque où on n'a pas le temps.
0: Tékos, nous, là.
1: Et donc là, c'est là où les ingénieurs, et oui, parfois notre équipe de recherche, on prête. Voilà. Se sont posé la question tout simple en apparence. Pourquoi on n'arrive pas à fabriquer un balai sans fil en main, capable d'avaler du solide et du liquide en même temps. Voilà, donc comment on fait les deux ? Et franchement, ils étaient avec leur meilleure blouse. Hein. Ah, franchement, là.
0: J'aurais bien voulu les voir.
1: Sur le papier, l'idée, elle a l'air bête. Mais techniquement, pour les fabricants d'électroménagers, c'est un cauchemar absolu. Dans un aspirateur classique, le moteur tourne à une vitesse dingue pour aspirer de l'air, tout simplement. Et ça va te rappeler ça de la revue tech de cet été. C'est en fait exactement la même mécanique qu'une clim portable qui recrache de l'air chaud dehors et crée une dépression dans la pièce. Sauf qu'ici, c'est concentré dans un tube pour aspirer la crasse. Donc voilà comment marche un aspirateur. Mais du coup, si on inspire de l'eau, elle va directement dans les turbines et le moteur, il est cassé.
0: Et oui.
1: Et ben voilà hein, comment racheter un aspirateur.
0: Exactement.
1: C'est pour ça que quand je prenais l'aspirateur chez ma mère, il marchait plus quand je.
0: Voilà. Bravo Sony.
1: Non mais voilà, il y avait plein d'SAV quoi.
0: C'est bon maman à Sony, tu sais qui est le coupable.
1: Donc il a fallu réinventer toute l'architecture interne pour concevoir ce fameux balai laveur. Déjà créer un moteur étanche complètement isolé du flux d'air humide, séparer le balai en deux circuits totalement étanches, un bac qui envoie de l'eau claire avec du produit nettoyant et un bac hermétique qui récupère l'eau dégueulasse.
0: Mm-hmm.
1: Bien marrant, tu sais, quand il a plus dehors et que personne n'a ses chaussures.
0: Et qu'il y a le chien qui est rentré justement.
1: Ah, vous avez tous l'image en tête. Et surtout, trouver un moyen mécanique pour que le rouleau ne s'encrasse pas instant, parce que ce serait con, parce que grosse gadoue, puis là, du coup.
0: Rouleau dégueulasse et t'en fous partout.
1: Ah ouais, non, donc je pense que c'est vraiment un gros casse-tête, mais ça a été fait. Donc c'est là où a été née la véritable innovation, où j'ai perdu mon texte d'un coup, vu l'informatique.
0: Oula!
1: Maxime, est-ce
0: attends. Et t'as perdu ta page? Fais CTRL-MAJT pour la rouvrir.
1: Wow. Non, mais vous savez, hein, le papier c'est peut-être mieux en fait. Voilà, j'ai voulu faire le. Attendez, on va reprendre tout ça.
0: Contrôle.
1: Mais non, mais en fait, je suis même pas sur Word, donc c'est pour ça, ça marche pas.
0: Mais t'es sur Google?
1: Non, je suis sur le OnlyOffice, tu vois, moi je suis un peu.
0: Oh là là, c'est quoi ça encore?
1: Mais j'espère que vous allez bien. C'est aujourd'hui
0: bon,
1: une émission assez sympa.
0: Avec la prochaine actualité, les pubs et l'IA.
1: Non, c'est bon, j'ai retrouvé, mais. Ah, du coup, je sais plus où j'étais.
0: Oh punaise, voilà. Alors on en était Sony que la gadoue c'est dégueulasse et ça.
1: C'est bon. Alors non mais attendez, mais on lit pas dans la revue tech, c'est que du par cœur.
0: Mais oui, mais bien sûr. T'as pas révisé Sony, c'est tout.
1: C'est là qu'est née la véritable innovation de ce balai. Et voilà, ça vous montre qu'on est en direct, voilà. 19h48, on est en direct, voilà. On reprend, c'est parti. Donc c'est là où elle est née la véritable innovation de ce balai. Le rouleau motorisé auto-nettoyant en continu. Pendant que vous passez le balai vers l'avant, de l'eau propre est injectée en micro-gouttelettes sur l'avant du rouleau. Le rouleau frotte le sol à haute vitesse et à l'arrière, une raclette métallique vient écraser les poils pour en extraire l'eau sale, qui est aussitôt en fait aspirée dans le réservoir à déchets. C'était la fin du seau traditionnel parce que avec un seau, dès que vous trempez votre serpillière une deuxième fois, en fait vous lavez avec de l'eau sale.
0: L'eau est dégueulasse. Ouais.
1: Bon, à part si vous avez vraiment un truc qui sépare, mais bon, ça c'est assez rare. Et donc, ce basculement technique, il a complètement transformé notre manière de vivre, vivre cette corvée en fait du sol. Avant, faire le sol, c'était un chantier mental. Tu te disais, bon, il faut que je déplace les chaises, que je passe l'aspi partout, ensuite remplir de l'eau et mettre des gants.
0: Bon, la galère.
1: Voilà, quoi. Donc, Et puis surtout, ne pas marcher où c'était mouillé.
0: Ça, oui, ça, aussi, ça sent pire. Les chaussettes, tu sais, puis tu reculais.
1: Non, mais là, tu te faisais engueuler, quoi.
0: C'est clair.
1: C'était un truc de fou. Mais le plus bizarre, c'est qu'à chaque fois, ton chat, lui, il a faim de croquettes dès que t'as passé l'aspi, quoi.
0: C'est clair.
1: C'est un enfer.
0: C'était pas engueulé, lui.
1: Mais avec le balai laveur sans fil, on est passé de cette corvée lourde à l'intervention flash. Tu as fait tomber de la sauce tomate en cuisant, Maxime?
0: Je cuisine
1: super.
0: Pas.
1: Waouh! le four micro-ondes a fait tomber. Eh bien, non, tu sors pas l'éponge avec ou trois feuilles d'essuie-tout, tu décroches ton balai laveur de sa base. Donc, comme un aspirateur Dyson, tu sais. Donc, le solide et le liquide ont disparu, le sol est lavé, et surtout, comme le balai a réaspiré le surplus d'eau, c'est sec en deux minutes, donc pas besoin d'avoir une flaque chez toi.
0: Stylé!
1: Et c'est pour ça que je suis tombé sur l'article de Frandroid qui parle d'une transformation de notre approche du ménage. Ce n'est plus une punition qu'on a planifiée le samedi matin, c'est devenu un geste réflexe de trentaine de secondes. Et ça montre aussi des fois, genre, bon, si t'as des amis darons, j'arrive à dire, Regarde ce que j'ai acheté là.
0: J'ai acheté ce bijou de technologie.
1: Il était en promotion là. C'est ça, tu faisais pas ça avec la serpillière.
0: Non, c'est clair. Ah, regarde la dernière serpillière que j'ai acheté chez Action. Alors, personne fait ça.
1: Personne fait ça. Que là, ton aspirateur laveur, ton Dyson V6, je sais pas quoi, des contents.
0: C'est la classe. C'est la
1: donc,
0: classe.
1: C'est un truc. C'est comme un iPhone quoi. C'est pour imposer, pour montrer. Ouais. Donc, c'est assez drôle. Il y a une vision comme ça. Alors, est-ce que ça veut dire que les robots aspirateurs est mort et bon pour la poubelle? Pas du tout. En réalité, les deux appareils sont devenus complémentaires parce qu'ils n'ont pas du tout la même mission dans la maison. L'aspirateur robot, c'est le travail de fond invisible. Son job, c'est de tourner tout seul. Quand vous êtes au travail, il passe sous le lit, il enlève les moutons de poussière quotidien, il empêche la saleté de s'accumuler sur le tapis, mais il reste passif. Et le balai laveur sans fil qu'on tient en main, c'est l'action coup de poing. Il est là pour la vraie vie, les accidents, les repas de famille, les retours de balade avec les chaussures sales, et c'est vous qui avez la main. Et vous nettoyez en un seul passage, ce qui aurait demandé trois outils différents auparavant.
0: Ouais.
1: Aspirateur, bah non, en fait, pas tant que ça.
0: Bah si, aspirateur, serpillière et tout, quoi.
1: Sèche-cheveux. Et beaucoup de foyers aujourd'hui ont combien de les robots qui maintiennent la propreté en semaine et le balai laveur sans fil qu'on dégaine pour les tâches et les grands ménages rapides. Et évidemment, les premiers balais laveurs qui sont sortis sur le marché avaient de gros défauts de jeunesse. Ils étaient. Le premier gros problème, c'était déjà l'odeur. Les gens passaient leur balai, ils étaient tout contents. Et en fait, les jours passaient et en fait, ça, c'était un peu mouillé. Enfin, comme c'était souillé, ça sentait ouais, plus la main au canard, le chien mouillé, donc c'était un peu dégueulasse. Et du coup, le rouleau en microfade restait humide et c'était pas cool pour les odeurs. Bien, les constructeurs ont dû concevoir des stations d'accueil intelligentes. Tu sais, maintenant, tu mets ton aspi dessus et puis ça sèche tout seul.
0: Ah, c'est génial.
1: Et surtout, la station intègre un souffleur d'air chaud qui sèche le rouleau en silence pour éviter toute profilération de bactéries.
0: Prolifération.
1: Merci. Et le deuxième défaut sur les anciens balais, c'était les bordures de mur. Au début, le rouleau s'arrêtait à 2 cm du bord à cause des plaintes et tout. Aujourd'hui les rouleaux sont conçus bord à bord, ils rasent les murs au millimètre. Et enfin, la grosse évolution récente sur les balais laveurs, c'est la gestion de l'eau chaude. Le balai chauffe lui-même pour dissoudre les graisses sans avoir besoin de détergent. Donc ça veut dire que tu peux, genre si t'as un enfant, tu peux très bien laver sans produit. Donc ça, c'est plutôt cool.
0: Ah, c'est bien. je vais en acheter un. Hein.
1: Ouais, je t'ai donné envie là.
0: Ah ouais. Franchement, la vieille serpillière chez Action, elle va partir à la poubelle.
1: Bon. Eh ben, j'espère que avec ce petit sujet, je vous ai donné envie, du coup, je sais pas, d'acheter un robot aspirateur. J'avais envie d'en parler parce que c'est un peu de tech et en fait, on s'en rend pas compte des petits trucs à la con dans la vie.
0: Ouais, les petits outils du quotidien, au final, qu'on utilise ou qu'on fait utiliser plus souvent, c'est bien de savoir comment c'est fait et tout.
1: Ouais, c'est ça, voilà. Donc, j'espère qu'il y aura un prochain épisode, Sony. Hein.
0: Prochain épisode à venir.
1: On parlait de GTA 6 tout à l'heure. Tu reconnais ce son?
0: Oui.
1: T'as regardé la bande-annonce sur Netflix?
0: Évidemment, évidemment.
1: Eh bien, moi, j'avais déjà dans ma playlist cette musique.
0: Oh!
1: Donc, je la remets, voilà, pour faire dédicace à GTA 6, parce qu'on l'attend encore. On écoute Inès Light de Elbor Cool.

0: Et on arrive tout essoufflé avec Maxime parce que on vient de regarder sur notre poste radio là dans la voiture.
1: Ouais.
0: Si vous avez le titre, non mais quand on vous dit que c'est une émission d'expérience, on est jusqu'au bout.
1: Là, on est full expérience là aujourd'hui. Là.
0: Donc j'ai plus besoin de dire les titres maintenant. Voilà, c'était écrit sur votre poste radio. Voilà, c'est tout.
1: Voilà, il y a qu'à lire.
0: Non, mais c'est tout. Allez, on passe au grand format. Ah bah du coup on va pas finir d'être énervé parce que les pubs créées par IA passent maintenant à la télé.
1: Et ouais, Sony,
0: c'est un enfer.
1: Ah ouais, c'est aberrant. Attention, je vais sortir un truc. Noël dernier, entre deux émissions sur nos écrans, vous avez sans doute vu passer le célèbre camion rouge de Coca-Cola, la musique mythique des fêtes, la neige qui tombe au ralenti, la lumière chaude dans la nuit. Bref, le spot parfait, millimétré qu'on connaît par cœur depuis 30 ans, le truc de Noël Coca-Cola quoi. Sauf qu'en y regardant de près, un malaise s'est installé, les roues du camion tournaient parfois sans adhérer au sol, les visages des animaux souriaient avec cette rigidité un peu cri-cyruse, façon musée Grévin quoi. Les proportions des animaux changeaient d'un plan à l'autre, et pour cause, ce film n'a pas nécessité le moindre flocon de vraie neige, ni le moindre figurant en doudoune, il a été généré quasiment intégralement par des modèles d'IA Runway, Luma et consorts. Voilà, c'était le coup d'envoi.
0: Ça y est.
1: La preuve par l'une des plus grosses marques que la planète que l'IA ne se cantonne plus seulement aux expérimentations sur les réseaux sociaux. Elle s'est aussi installée en plein carrefour d'audience sur le média roi de la télé. Sur le média roi de tout le monde,
0: la télé,
1: quoi.
0: Ouais,
1: voilà, sur la télé quoi.
0: La boîte noire, vous êtes dans le salon, s'il y en a qui ont encore ça.
1: Exactement. Avant Coca, le premier gros séisme qui avait frappé au Festival de Cannes de la publicité, c'était avec Toys R Us. La marque avait diffusé un court-métrage retraçant l'enfance de son fondateur, Charles Lazarus, réalisé grâce à Sora, l'outil d'OpenAI. Et c'était bluffant sur les mouvements de caméra, mais déjà, le regard du gamin en 3D semblait flotter dans le vide. Hein, voilà, c'est l'IA quoi. Résultat, une tornade de réactions outrées sur les réseaux sociaux, des critiques cinglantes des professionnels du cinéma, mais un retour sur investissement insolent pour la marque qui s'est offert un coup de projecteur mondial pour le prix de quelques clics. Toi Sony, est-ce que t'as déjà eu des petites expériences avec l'IA à la télé ou pas?
0: Ah oui, non, j'étais, je sais plus, en journée je regardais la télé et il y a les pubs, hein, on nous impose des pubs
1: toujours
0: à la télé. Et je tombe sur une pub, alors on dira pas les marques du coup, mais je tombe sur une pub de savon, pas liquide, mais savon brut là.
1: Ouais, savon dur qui se dissout dans l'eau quoi.
0: Ouais, il y avait eu des pubs sur Insta sur ça, mais là du coup je vois une pub comme ça, et je me dis mais la pub elle est vachement cartoon et tout, et en regardant de plus près en fait c'était vraiment genre de l'IA.
1: Ouais.
0: Et moi ce qui m'avait fait bizarre c'est que du coup c'est censé être... une marque écolo, greenwashing, tu sais, les trucs.
1: Oui, ouais, je vois.
0: Que là, du coup, ils ont créé leur pub avec une IA. Alors, bon, il y a des débats, ça consomme de l'eau et tout. Donc, c'était un peu bizarre, il y avait ça. Et il y avait aussi, même sur la roche, là, dans les abribus, du coup, quand t'attends le bus, tu regardes un peu l'abribus.
1: Ouais.
0: Et tu peux l'avoir de près. Là, du coup, en voyant l'image, les gens, en fait, on voit très bien que c'était de l'IA.
1: Ah.
0: Là, il y a des pubs sur la roche faites par IA, les affiches. Donc, c'est une agence immobilière.
1: Ouais, donc faites attention.
0: Regardez bien les pubs.
1: La prochaine fois que vous prendrez un bus ou un truc à la roche, regardez bien. Mais ouais, tu vois, la différence quand ça passe à la télé, en plus, c'est que quand on voit sur les réseaux, de plus en plus, c'est écrit
0: oui.
1: Généré avec IA. Là, à la télé, ils ne l'ont pas mis, je suppose.
0: Non, pour les publicités, non, ils ne le mettent pas. Il y a aussi, oui, que je t'ai parlé avant l'antenne, L'amour est dans le pré, qu'on fait un générique par IA, mais ça fait très Disney en fait. Je n'ai pas réussi à le retrouver pour te le montrer, mais ça fait très, très, très Disney.
1: Très cartoon.
0: Très
1: quoi,
0: cartoon.
1: Très IA.
0: Donc on le reconnaît en fait. Mais j'espère que tu vas nous donner des astuces.
1: Ah ben bien sûr. Alors attends, c'est pas fini. Parce qu'il y a dans la même dynamique, dans le prêt-à-porter, Mango a lancé des campagnes entières incarnées par des mannequins purement synthétiques, générés au pixel près pour réduire drastiquement les délais de commercialisation. Et pour les directions financières, le calcul est implacable. Produire un film télévisé traditionnel de 30 secondes pour un grand groupe, c'est clairement entre 150 000 et plusieurs millions d'euros. C'est bloquer 50 intermittents sur un plateau, louer des des caméras hyper haut de gamme, attendre le bon créneau météo et passer 6 semaines en montage et étalonnage. Bref, en tout cas, avec... Sony qui gère les rideaux. Avec les IA génératives actuelles, une poignée de créatifs devant des ordinateurs, enfin, ça, ils livrent un spot en quelques jours avec une IA. Alors que, enfin, c'est, et en plus, ça coûte que dalle. Donc,
0: Ah bah, t'as une sacrée économie. J'ai aussi vu un spot de pub, c'était une banque, il me semble, qui remercie ses clients.
1: Ça,
0: je trouve que sort des trucs.
1: Après, moi, je regarde quasiment jamais la télé.
0: Là, c'était pas la télé, hein, c'était sur YouTube et tout.
1: Ah ouais, ok.
0: Ouais, c'était une banque qui remerciait ses clients. Mais donc, du coup, t'as une voix off faite en IA et toute la vidéo faite en IA. Et du coup, c'était un musée qui remercierait, qui montrait l'histoire et tout de la banque. C'est une banque, je pense qu'ils ont des thunes. Et mais après, l'économie que ça fait, bah, du coup, c'est pas d'acteurs à payer, pas de matériel audiovisuel à payer.
1: Mais...
0: Bah, du coup, tu t'en sors.
1: Bah,
0: bien.
1: C'est clair. Bah, financièrement, je pense que c'est ceux qui s'en sortent le mieux.
0: Sinon, il y a un problème.
1: Ouais, c'est clair. En tout cas, enfin, le problème aussi, c'est le décalage entre la prouesse technique et l'accueil du public. Ce que les publicitaires appellent agilité, beaucoup de spectateurs le perçoivent comme un manque criant d'âme. On retombe en plein dans la vallée de l'étrange, cette sensation inconsciente que quelque chose cloche dans le grain de peau, dans la physique des tissus, dans l'alignement des regards. Sur le plan économique, le choc est brutal. La France abrite l'une des industries de production publicitaire les plus réputées au monde. Toi, je savais pas ça. On est fort en pub, génial. Ce sont des centaines de métiers, réalisateurs, décorateurs, maquilleurs, preneurs de son, monteurs, voix off, j'en passe, qui voient des pans entiers de commandes s'évaporer. Le secteur de la voix aussi, beaucoup, a tiré la sonnette d'alarme, et ça depuis un petit moment déjà. Pourquoi payer un comédien pour doubler un spot de 10 secondes quand une voix de synthèse le clone ?
0: Ah, c'est ça.
1: Voilà, hein, ils réfléchissent pas plus loin, les entreprises.
0: Ah, ils l'ont toujours dit, hein, le temps c'est de l'argent, donc c'est rapide.
1: Ouais. Reste aussi le champ de mine juridique, aussi réglementaire, ça c'est sûr. Pour moi, de toute façon, ça va forcément arriver, c'est sûr. Mais quand il y aura une pub générée par IA, il faut qu'ils le précisent, tu vois, dans les mêmes partout sur la télé. Un petit encart en bas à gauche, généré avec IA ou un truc.
0: Ça, sur les affiches, par exemple, dans un magasin que j'ai à Flânerie, je regardais les images, enfin les vidéos qui passaient, et c'était écrit visuel généré par IA, et dans les affiches c'est écrit généré par IA. Là il y a aussi encore un pour et le contre. Est-ce qu'on doit annoncer que c'est de l'IA? Parce que je vois sur TF1 dans le 20h ils mettent généré par IA.
1: Ah oui.
0: Est-ce qu'on a besoin de dire le secret du tour de magie, par exemple?
1: Bah ouais, moi je pense que oui. Je pense même que on se posera plus cette question-là dans 20-30 ans, quand tu auras que de l'IA partout. Parce que c'est sûr que, mec, même moins que ça, c'est sûr que dans 10 ans,
0: c'est très facile.
1: Il y aura que de l'IA, c'est sûr. Il y aura que de l'IA dans 10 ans. Peut-être que je suis peur à certains, mais dans le monde de la pub, justement, ou même des trucs d'un peu tout, il y aura de l'IA, mais partout. Donc là, il y aura généré par IA partout, et c'est à ce moment-là qu'on se dira, bon, parce qu'on va pas l'enlever, parce qu'on sait que c'est de l'IA, de toute façon. Enfin, tu vois.
0: Ah ouais. Donc souvent, ouais, c'est un gain de temps pour les gens qui font la publicité. Ils n'ont pas le temps, ils ont des contraintes de temps, surtout. Le 10 octobre, on doit publier la pub. Bah oui, mais pourquoi tu ne me préviens pas avant? Parce que c'est de la promo. Il y a plein de trucs de stress comme ça. Et du coup, ça met moins de temps, en fait, de générer par IA.
1: Bah, c'est clair. Mais pour autant, c'est pas pour autant que c'est pardonnable, parce qu'il y a des gens qui vont perdre leur taf et tout. Mais bon,
0: c'est ça.
1: C'est l'évolution, c'est comme ça. C'est la vie.
0: Après, on dit pas qu'il faut pas utiliser l'IA.
1: Ah non.
0: Mais il faut savoir bien l'utiliser. Tu vois, il y a en ce moment beaucoup d'affiches faites par IA.
1: Alors que ça pourrait être un graphiste.
0: Alors ça, c'est un enfer. Encore une fois, sur la roche, j'en vois plein. Et ça fait mal aux yeux. Enfin, moi, ça ne donne pas envie d'aller dans le commerce, du coup.
1: Bah, c'est vrai qu'aujourd'hui, tu as une image de. Si c'est généré par IA, bah, ils se foutent de nous, quoi. Enfin, ils sont même pas capables de payer des gens pour faire une pub. Enfin,
0: c'est surtout vrai que le commerce que je te dis, c'est pas le petit commerce. C'est vraiment genre.
1: Ce commerce à la roche. Ah oui, d'accord.
0: Franchisé.
1: Genre un Super U, quoi.
0: Non, c'est pas...
1: Genre un Leclerc, quoi.
0: Non.
1: Je vais te sortir les verres du nez, tu vas voir.
0: Non, mais du coup, ils ont des gens qui gèrent la com,
1: ouais,
0: normalement, J'ai failli dire le mot, du coup. Bon, le truc.
1: Dans Auchan.
0: Non, c'est pas un supermarché. C'est
1: dommage.
0: Parce que c'est un truc qui est classe. Enfin, qui est classe, c'est. Bon, bref, on va pas.
1: Ouais, c'est
0: dire
1: un McDo,
0: plus.
1: Quoi.
0: Non, toujours pas. Bon, même, tout cas... même Burger King, mais pas sur la roche, mais même Burger King le font, j'ai vu sur les réseaux. Enfin, du coup, c'est ça qui est chiant.
1: Ouais.
0: C'est que c'est des grands groupes qui le font.
1: Ouais, c'est. Alors qu'à la limite, tu vois, la marque de savon que tu parlais tout à l'heure,
0: ouais.
1: qu'on n'a pas cité, on sait que c'est un plus petit groupe, c'est un plus petit truc. Enfin, je crois.
0: Oui, oui.
1: Donc, déjà, c'est. Tu sais, tu
0: dis. Ce que j'aime dire là
1: Ouais, ben oui, le truc de salon.
0: Oui, oui.
1: Ben, c'est un truc. Je crois que c'est un petit truc, ouais.
0: Ouais, c'est un truc. C'est en France, enfin, ouais. on trouve un peu partout.
1: Ouais, ouais donc, à la limite, une petite entreprise, tu te dis, bon, ils n'ont pas les budgets, vas-y, enfin, tu vois, tu peux pardonner. Mais c'est vrai que quand c'est un gros groupe de ouf, genre Décathlon.
0: Oui, oui, mais c'est ça où du coup.
1: Ah, c'est Décathlon à la roche.
0: C'est pas Décathlon. Mais en fait, c'est ça le problème, c'est qu'ils ont une équipe de com. Pourquoi vous ne faites pas travailler cette équipe de com sur ça?
1: Ouais.
0: Moi, ça m'allait très bien, les visuels sur Canva. Alors, oui, certes, ça ressemble, mais au moins. Ça
1: c'est un humain qui l'a fait. Quoi.
0: Beaucoup moins. Non, mais c'est pas que c'est un humain, mais c'est que ça ressemble beaucoup moins à tout. Parce ouais. qu'une IA, tu dis le prompt, mais il va te générer vraiment le même modèle.
1: Ouais.
0: Que sur Canva, certes, tu as des modèles, mais tu peux le modifier comme ouais. tu veux.
1: Bah oui. C'est mieux. En tout cas.
0: Et puis surtout, l'affiche, elle est pas bonne parce que du coup, t'as tellement d'informations que
1: oui,
0: c'est
1: mais
0: pas
1: oui.
0: clair.
1: Mais c'est vrai que moi, bon, donc ma copine qui travaille dans un commerce, elle, justement, elle voit d'autres commerces comme elle.
0: Ouais.
1: Bon, on travaille chez Picard, vas-y, je m'en fous de le dire. Ah, c'est trop bon Picard, allez acheter Picard. et en fait, elle disait, il y a d'autres Picards, des fois, elle regarde ce que les autres Picards font, mais il y en a qui génèrent des trucs par IA qui sont pas. Enfin, vraiment, qui sont bourrés d'informations, tu dis rien et tout, tu vois que c'est. C'est nimp, un peu.
0: Surtout des infos bafouilles.
1: Ouais, bafouilles. Voilà.
0: Alors, en parlant d'Oui, encore une fois, je vais reparler de ce youtubeur, c'est Basti Huy sur YouTube
1: vrai.
0: Qui a fait une très bonne vidéo sur les affiches IA. C'est pour ça que je voulais pas faire ce sujet.
1: Ouais.
0: Enfin. Là, du coup, on est plus tourné sur tout ce qui est
1: l'IA dans la pub.
0: À la pub, du coup, là, tout ouais. ce qui est vidéo. Mais les affiches IA, moi, il y a une super vidéo d'enquête. En fait, Basti Huy, c'est un graphisme, donc il a son regard graphiste. Comment améliorer une affiche IA, etc. Donc, si vous avez le temps de regarder, allez-y.
1: N'hésitez pas à les checker. Voilà. En tout cas, pour revenir sur le champ juridique et réglementaire, le règlement européen sur l'IA. Qui s'appelle l'IA Act, et les autorités de régulation comme l'ARCOM et l'ARPP, autorité de régulation professionnelle de la publicité, se sont saisies du sujet. L'obligation de transparence monte d'un cran. Le consommateur a-t-il le droit de savoir si la personne qui lui vante une crème hydratante existe réellement ou s'il s'agit d'une peau mathématique lissée par algorithme? C'est vrai, en droit de la consommation, la frontière avec la publicité trompeuse est parfois minuscule. Et puis, il y a la question des sources. Toutes ces images sont entraînées sur des banques de données gigantesques, souvent constituées en aspirant les portfolios d'artistes sans leur consentement, ni le moindre centime de droit d'auteur. Et donc, pour détecter une pub IA, regardez bien l'image. Est-ce qu'il n'y a pas un œil qui est tourné un peu trop bizarre? Est-ce qu'il n'y a pas une couleur un peu trop terne? Enfin, ou un truc un peu trop Pixar, justement.
0: Ouais, oui,
1: enfin, dessin animé, ça revient beaucoup. N'hésitez pas à bien regarder pour détecter si c'est de l'IA et vous poser des questions des fois en attendant le bus. Ah, tiens, est-ce que c'est de l'IA? N'hésitez pas
0: au lieu de
1: poser cette question.
0: Bon, là, ça va être Boomer TV, là. Mais au lieu d'être sur votre téléphone, regardez un peu.
1: Ouais, d'où j'hésite à le dire.
0: Voilà, oui.
1: Regardez un peu autour de vous. Regardez les affiches.
0: Non mais les écrans, faudra se déconnecter un peu, non? Enfin,
1: alors qu'on est dans la revue tech.
0: C'est clair. Oui, c'est vrai que c'est. On a la pire émission pour ça.
1: Contradictoire. Alors, la pub est-elle morte? Pas si vite. À trop vouloir baisser les coûts, les marques risquent l'uniformisation totale. Quand tous les spots auront cette même patine brillante, sans aspérité, sans l'accident heureux d'un tournage réel ou juste la justesse d'une impro d'acteur, notre cerveau finira par développer une immunité totale. On regardera à travers l'écran sans juste rien retenir. Donc en fait, il n'y aura plus de pub parce que ce sera sans goût, quoi. La prochaine fois, en tout cas, que la coupure démarre avant votre film, ouvrez l'œil. Les caméras ont peut-être déjà déserté les plateaux, mais la bataille pour capter votre attention, elle, ne fait que commencer.
0: Eh ben, nickel. Moi, je te propose de faire une petite pause. Il fait déjà nuit, Maxime.
1: Ah,
0: donc, je te propose une petite pause acoustique, ça va pas faire du mal. On va écouter Full Circle de Half Moon Run. Et dans moins de 3 minutes, on va à la rencontre de Jen, qui va nous expliquer les coulisses du cinéma immersif la semaine prochaine au Concorde.

0: Et c'était Full Circle de Half Moon Run. 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
2: Alors, j'ai oublié de te lancer, Sony.
0: Ah, y a pas de souci.
2: En tout cas, Sony a été dans les coulisses du Concorde récemment et
0: la
2: il
0: chance,
2: va
0: hein.
2: vous parler un petit peu du cinéma immersif. Qu'est-ce que t'en as déduit, Sony? Parce que moi, j'étais pas là. C'était quand? C'était que t'y allais?
0: Oui, oui, c'était la semaine prochaine. Merci.
2: Non, c'est quand que t'y allais?
0: C'était pas la semaine prochaine. C'était il y a pas très longtemps.
2: C'était il y a deux semaines là, à peu près.
0: Ouais, c'est ça.
2: Et du coup, j'avais pas pu y aller. Donc désolé, le Concorde.
0: Il y a pas de souci. Donc oui, la semaine prochaine, vous allez pouvoir tester une expérience de cinéma immersif lors du Festival international du film de La Roche-sur-Yon. Mais moi, j'ai voulu en savoir un peu plus sur les coulisses de la mise en place de cette technologie dans les cinémas. Et du coup, j'ai fait la rencontre de Jun, qui est directeur technique de Diversion.
3: Alors depuis 2016, Diversion fait partie des pionniers pour amener la réalité virtuelle dans le monde du cinéma. Comment est née cette idée d'embarquer la VR dans les festivals aussi prestigieux que Cannes ou Venise?
4: C'est né grâce à notre CEO, Camille Lopato, qui elle à la base avait été dans le cinéma, dans la distribution de cinéma. En 2016, elle a donc décidé de dévier, enfin le médium VR commençait à arriver. La distribution du cinéma, c'est RSC, ça ne se passait pas aussi bien qu'elle le souhaitait, et vu qu'il y avait cette opportunité, ils ont décidé donc d'acquérir des masques. C'était encore à l'époque des gears avec lesquels on mettait des téléphones dedans. Voir un peu ce que proposait le côté artistique cinéma de la VR. À la base, vraiment que des films 360, donc de prise de vue réelle, mais dont voilà, on peut tourner la tête dans tous les sens pour voir. On est vraiment immergé dans le film. Et c'est un peu comme ça que ça a été démarré. Et il y a eu une demande en 2016 de la Mostra de Venise, un petit coin en réalité virtuelle dès 2016. Et c'est donc comme ça qu'elle a mis le pied, en tout cas, dans le monde de la VR. Et vu que ça s'est bien passé, je sais plus si c'est en 2017 que la Mostra a fait vraiment un festival autour de l'immersif. Et qui est maintenant le festival immersif le plus reconnu, le plus grand, où on peut voir le plus d'œuvres.
3: Pour quelqu'un qui a jamais mis de casque VR sur les yeux, qu'est-ce que ça change radicalement par rapport à une séance classique au Concorde?
4: Alors ça change tout. Ça change tout parce que effectivement on voit plus l'histoire à travers un cadre, mais on est vraiment plongé dans le film qui devient une sphère tout autour de nous. Donc qu'on regarde en haut ou en bas, on va voir donc toutes les choses qu'on voit pas d'habitude dans un cadre. Ça change aussi complètement l'écriture, forcément, parce qu'on peut plus monter comme de la même façon, sinon on perd un peu le regard du spectateur. Tout va être dans le jeu d'attirer le regard du spectateur. On peut raconter un peu le même style d'histoire, mais ça va être par des biais complètement différents.
3: Maintenant, on va passer sur le côté technique. Utiliser un casque chez soi, bon, c'est hyper, enfin, c'est simple.
4: Ouais.
3: Mais pour vous, comment ça se passe pour mettre en place? Vous avez combien de casques?
4: Donc, on vient avec 35 masques. Et effectivement, l'idée, c'était un peu notre spécialité depuis le début 2016. C'est vraiment comme ça qu'on a commencé le cinéma 360. Et ce qui est important, du coup, c'était que plusieurs personnes puissent profiter d'une œuvre VR en même temps pour pouvoir en discuter après. Mais surtout que ça se fasse en synchro, que tout le monde commence en même temps.
3: Mais c'est le plus compliqué. S'il y a une scène d'action, une explosion, que t'as quelqu'un qui réagit à côté, oui, c'est un peu...
4: C'est ça. Et puis en plus, de plus en plus, on s'est dirigé vers le son ambiant plutôt que le son au casque pour justement créer cette impression de partager un peu comme dans les cinémas l'expérience collective. Je pense que Camille venait du cinéma et je crois qu'il y avait un peu cette volonté de faire en sorte que ce médium puisse se rapprocher quelque part dans le partage, comme dans une salle de cinéma, que les gens puissent vraiment voir.
3: Garder cette force du cinéma, de partager un moment.
4: Exactement, oui, de pouvoir partager un moment ensemble. Et parce qu'en fin de compte, c'est vrai que quand on met un masque, on est très seul dans le masque et on a beau parfois être plusieurs dans une même salle, mais dès qu'on met un masque, on a l'impression d'être seul, surtout si on met des écouteurs. Et là, c'était vraiment pour essayer de justement détendre cette sensation et de se rapprocher un peu de la séance de ciné qu'on connaît.
3: Longtemps. Ouais. Et cette expérience, Mathias, le public va pouvoir le vivre quand, du coup?
5: Ça commence dès le 21 octobre au cinéma Le Concorde et dès le 12 octobre pendant le festival. Ça sera en salle, donc on va accueillir, comme tu le disais, à peu près 30 personnes à chaque séance. Et à côté aussi, on a de la réalité virtuelle interactive dans le hall. Donc ça aussi, ça sera encore une autre expérience pour les spectateurs qui sera proposée en même temps que les VR 360 dans la salle. Pour en revenir très rapidement sur le projet, nous on est vraiment ravis effectivement d'avoir pu raccrocher ce projet. Donc porté par la d'abord un projet qui s'appelle Traverse, qui est donc un consortium dont fait partie Diversion, et effectivement qui a eu des fonds par France 2030 pour justement équiper des lieux culturels avec des masques VR. Donc l'idée derrière, effectivement, c'est un peu la base de Diversion, c'est-à-dire c'est de démocratiser aussi la VR, parce que c'est vrai que pour l'instant elle a lieu principalement en festival ou en événementiel, ou forcément, alors après on connaît plus des lieux aussi des parcs d'attractions, des choses comme ça qu'ils peuvent utiliser, mais côté cinéma, c'est vrai qu'en dehors des festivals, la VR n'existe pas. Pas trop en France, en fait, mais dans d'autres pays, ça existe à Bruxelles. On sera que 4 salles, donc on est ravis d'être les 4 premières salles en France à pouvoir le tester. Et on est rentré dans un autre projet qui s'appelle Cinéma Immersif, qui est en lien forcément direct avec Traverse. Ce qui nous intéresse aussi, c'est de proposer comme un vrai film. C'est-à-dire qu'à un moment, les films qui vont être en salle vont proposer exactement au même tarif, même fonctionnement qu'un film. Et surtout, les recettes vont remonter aussi via notre billetterie CNC classique. Et là, l'idée, effectivement, c'est que c'est plus aussi financer les producteurs de cinéma en VR pour développer aussi la VR. Quoi. Donc là, on est en mode test, c'est un mode expérimental. C'est ce qui est en tout cas souhaité par le consortium Traverse. Mais l'idée, c'est effectivement c'est aussi de travailler sur un modèle économique de la VR en salle.
3: Et en plus, tu parles d'aide à la réalisation. Est-ce que moi, avec ma caméra 360, je peux vous donner ma réalisation et puis mettre en place dans un cinéma comme ça, ou il faut du matériel plus professionnel?
4: Non. Comment ça fonctionne? Tout est possible. C'est vrai qu'en fait, on est un peu au début. Il y a déjà beaucoup d'œuvres qui ont été produites en réalité virtuelle, mais c'est vrai que par rapport au cinéma, comme disait Mathias, c'est vrai qu'il y a pas mal de films d'art et d'essai qui sont tentés aussi, mais qui trouvent pas d'endroit de distribution parce que ça n'existe pas. C'est vrai que très souvent ça s'arrête dans les festivals, une fois que le film a été montré en festival, qu'il a été apprécié. Et donc oui, si tu fais de la VR maintenant, si tu commences à faire des petits films, de grandes chances. Enfin, il y a beaucoup de réalisateurs indépendants qui vont faire soit avec une caméra 360, soit même sur ordinateur, dégénérer des mondes.
3: Non, bon, il y a pas d'aspect technique bloquant en fait.
4: En plus, c'est vu que c'est les nouvelles techniques aussi, le Gaussian splatting, le LIDAR, il y a plein de choses qui permettent maintenant très facilement de créer un peu de la capture volumétrique, donc de créer des espaces en 3D dans lesquels on peut s'immerger grâce au masque. Et ça, effectivement, ça ouvre tout un champ de possibilités.
3: Il y a quelque chose, peut-être les auditeurs y pensent en ce moment. Ça va être la cinétose. J'ai appris ce mot. C'est le mal de cœur ou tout simplement le point de l'engin.
4: Voilà, le mal de transport, la motion sickness.
3: Ouais, c'est ça. Ouais, est-ce que ça vous avez une technologie pour éviter ça, pour éviter de freiner les testeurs?
4: Non, parce que c'est vraiment personnel à chaque personne. Il y a des gens qui sont beaucoup plus sujets à la cinétose que d'autres. Je dis souvent, c'est un peu comme les premières fois où vous étiez en voiture à l'arrière et que vous aviez mal au cœur. C'est une habitude. C'est vrai que c'est l'oreille interne du cerveau qui fait que on comprend pas forcément le mouvement. C'est beaucoup les mouvements qui créent la cinétose. Si les plans sont fixes, si c'est stable, c'est beaucoup moins le cas. Bien qu'on peut être sujet à des vertiges, mais ça c'est vraiment un conditionnement à se faire. Mais c'est un peu comme l'arrivée en gare du train avec les frères Lumière au départ. Les gens
2: ont peur.
4: Donc il y a une réaction forcément qui se crée naturellement avec les choses nouvelles. Ouais. Les gens s'habituent, même moi, au départ, j'étais sujet à la cinétose. Okay. Oui, enfin,
3: et à force de faire
4: pas forcément avec les œuvres de réalité virtuelle, parce qu'elles sont souvent pensées comme, pour que les gens soient quand même assez confortables dedans. Et c'est vrai qu'au niveau de la production, déjà, les gens se disent « Ah oui, mais si on fait ça, les gens vont être malades. »
3: Oui.
4: Et tout, parce qu'effectivement, le public n'est pas encore prêt.
3: Pas habitué. Ouais.
4: Mais par contre, dans les jeux vidéo, ça fait un certain temps qu'il y a des gens qui sont dedans, et pour le coup, ouais, enfin, c'est le déplacement donc au joystick, donc on est complètement immergé. Et c'est vrai que les premières fois que j'ai essayé les jeux, j'étais au bout de 30 secondes, on devient vert. Quoi,
3: non, mais moi, c'est bizarre
2: aussi.
3: Et
4: à force de s'y remettre, et ben maintenant, oui, je peux rester 2-3 heures, ça se passe très bien. Donc, ouais, c'est une question d'habitude. On dit faire ses jambes en réalité virtuelle.
3: En casque VR, du coup, vous utilisez quelle marque? C'est MetaQuest peut-être, non?
4: Alors tout à fait, pour la partie interactive, on utilise le Quest 3. Donc, et côté 360, on va utiliser donc un masque qui s'appelle le Pico 4, qui à l'origine était surtout développé pour les films en 360, mais qui au fur et à mesure du temps s'est développé vers aussi tout ce qui va être interaction et on appelle la 6DoF.
3: Et bon, là, c'est un petit côté Apple addict. Est-ce que tu as déjà testé le Apple Vision Pro?
4: Oui, bien sûr.
3: Alors, qu'est-ce que t'en as pensé?
4: Très très impressionnant au niveau de la finition, mais c'est pas vraiment la même chose qu'un
3: L'écran est bon, il paraît à l'intérieur,
4: Superbe. Enfin, on regarde des films HD.
3: Okay.
4: Mais, mais c'est moins pensé pour l'immersion totale, c'est-à-dire que souvent les films qu'on va voir sur Apple Vision Pro sont en 180 degrés, c'est-à-dire que si on tourne la tête, y a rien derrière, c'est tout noir. Pourquoi ? Parce que c'est prévu pour... c'est pas de la VR, d'après eux, c'est du spatial computing. Il est intéressant, mais il est très cher. Quoi.
3: Il est pas très abordable. Cher,
4: pas abordable.
3: C'est sûr. Et pour terminer, à vous deux la question, est-ce que dans 10 ans, on ira encore au ciné voir un film sur un écran classique ou bien on aura juste un casque VR regarder un film.
4: Du coup, oui, le cinéma va pas disparaître, ça c'est sûr, mais est-ce que les grands écrans vont être remplacés par des grands écrans virtuels, ce qui se fait de plus en plus dans les masques? Je pense pas, parce que quand même, il y a ce côté où on va dans un lieu, quand même, on va prendre du pop-corn, on va partager la salle avec ses amis, mais ça se fait de plus en plus, surtout quand on a des amis qui sont à l'étranger ou qui sont loin. Maintenant, c'est vrai que la VR permet de se retrouver dans une salle virtuelle avec un masque, et on va s'asseoir à côté de l'avatar de son ami et on va regarder ensemble un film qui va être projeté comme sur un grand écran. Et donc ça se développe, mais ça reste encore un peu différent de tout ce qu'on peut voir dans un cinéma quand même. Il y a une ambiance, c'est une sortie, et puis c'est comme aller à un concert quoi. On peut écouter très bien de la musique sur une superbe enceinte en 5.1, mais aller à un concert quand même avec mon
3: c'est mieux.
4: Bien sûr, c'est mieux. Il y a des gens qui sont en live, qui sont réels.
3: Qu'est-ce que t'en penses, toi, Mathias? Est-ce que dans les futures salles du Concorde,
5: ton émission, effectivement, pour moi, le cinéma, il devrait être mort déjà au moins 40 fois si on croit effectivement les gens. Hein. Donc non, après, ça repense effectivement qu'est-ce qu'on propose au public, comment on le propose au public, qu'est-ce qu'on crée effectivement autour pour que ça devienne un moment de partage. Je suis totalement d'accord avec toi aussi. C'est-à-dire qu'à un moment, je pense que c'est peut-être là notre force, nous les cinémas. Et c'est aussi, c'est qu'on est dans un lieu d'échange, de rencontre, et on n'est pas simplement là pour effectivement accueillir des gens, leur vendre un film et des pop-corn et les faire sortir. Même si j'ai rien contre ça, c'est qu'effectivement qu'on crée un lieu de rencontre, de débat. Enfin, on en parlait aussi dans une autre émission sur graffiti autour du documentaire. Forcément, on va rassembler beaucoup de gens parce qu'ils ont envie d'échanger sur tel ou tel sujet de société. En fait, ils viennent pas le documentaire, ils peuvent le voir chez eux. Enfin, a priori, un documentaire, c'est quand même pas, on n'est pas non plus sur le grand spectacle, quoi. Mais quand même, là, l'idée, c'est plutôt d'échanger avec des gens, de rencontrer des réalisateurs, rencontrer pas mal de personnes, et ainsi de suite. Et là, effectivement, il se passe une autre aventure en salle. Si on est sur ce projet-là, c'est justement pour qu'il puisse avoir un autre format de cinéma qui puisse se développer. Et ça, effectivement, ça donne un autre regard qui est extrêmement intéressant. Comme la 3D peut l'avoir pour certains côtés, mais on voit bien que ça s'essouffle aussi. Il y a quand même assez peu de films en 3D qui sont produits. Parce qu'il demande effectivement là aussi déjà beaucoup de moyens et de filmer dans un sens très précis. Là, c'est pareil pour la VR. Effectivement, il faut quand même dans une certaine. Enfin, en tout cas, ça bloque un petit peu la façon de raconter l'histoire.
3: Mais on a peut-être donné envie aux gens du coup de tester ça. Quand on peut retrouver ça?
5: Eh bien, dès lundi 12 octobre, pendant le Festival International du Film, vous aurez l'occasion de découvrir un très beau film qui s'appelle Artou, par le réalisateur Abderrahman Sissako, grand réalisateur mauritanien, et qui sera présent aussi pendant le festival. Il sera aussi présent le mardi 13.
3: Tu feras l'expérience avec le public?
5: Je suis pas sûr, parce que je sais pas son temps est compté, parce qu'il est en tournée aussi en même temps. Et donc, Charles Serrand, la directrice artistique et déléguée générale du festival, a sélectionné ce film-là qui sera aussi proposé après au Concorde, et en même temps, a aussi organiser une rétrospective en fait des œuvres aussi de Abderrahman Sissako. Donc voilà, vous aurez l'occasion de découvrir plein de ses œuvres, de les revoir, et c'est vraiment un très grand cinéaste. On est ravis de l'accueillir. Donc dès lundi, rendez-vous au Concorde pour les places qui resteront, parce que le 8 billetterie est ouverte depuis hier. Donc voilà, faut se dépêcher.
0: Allez, je remercie encore June et surtout Mathias Ribalo, le directeur du cinéma Le Concorde, de m'avoir ouvert les portes pendant l'installation. Et du coup, j'ai pu tester Maxime en avant-première. C'était vraiment cool comme expérience.
2: Voilà, il m'a pas mis de micro.
0: C'était cool parce que donc t'as un casque VR, t'es dans une salle de cinéma au Concorde, et tout simplement t'as le son du cinéma
2: de
0: autour,
2: la salle,
0: au lieu d'avoir un casque. Et donc je trouve cette expérience assez originale, et ça change en fait d'une séance classique.
2: À voir si dans le temps est-ce que ça va remplacer, mais comme il le disait, non, je pense pas non plus.
0: C'est un bonus.
2: C'est sympa. C'est un peu comme le cas DX ou les trucs hyper.
0: C'est ce qu'ils nous avaient dit dans la dernière émission.
2: Donc c'est sympa.
0: Bah oui.
2: Et c'était pas allé tester ça le 12. Enfin, pas tester, mais.
0: Ouais, c'est pendant le festival du coup, et ça reste un peu plus longtemps aussi. Il y a pas que pendant le festival qui est la semaine prochaine. Et ça sera un peu plus tard.
2: Top.
0: Bon, je vois qu'il est 20h30, on doit déjà vous laisser.
2: Oui,
0: on est désolé, voilà. On peut nous retrouver où, Maxime?
2: Alors, n'hésitez pas à nous retrouver sur Apple Podcast, Spotify ou sur graffitiradio.fr pour nous écouter en replay, et à nous suivre sur le Instagram la-revue-tech pour continuer le débat ou réagir avec nous à l'émission.
0: Bah nickel. Allez, voilà. On vous souhaite une bonne soirée sur les ondes de Graffiti.
2: Bonne soirée à tout le monde.
0: À très bientôt.
2: Allez, à bientôt.

0: Vous savez, mesdames et messieurs, que la province française a été, voici quelques mois, secouée par des scandales d'un genre particulier. Des notabilités, des commerçants, des hauts fonctionnaires se sont trouvés impliqués dans des histoires de détournement de mineurs. Je vous ferais préciser qu'il ne s'agissait pas de petites filles. Il a même paru un instant qu'on se trouvait là en présence d'une sorte d'épidémie, puisque successivement, Tours, Montauban et La Rochelle furent le théâtre d'arrestations sensationnelles. Je voudrais vous raconter ce qui se passe dans une petite ville que je connais bien, où j'ai quelques attaches, rassurez-vous, assez lointaines. Mon choix étant fait depuis longtemps. Il n'y a plus à y revenir, tout au moins pour l'instant. 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Et en attendant, je vous raconterai ce qui se passe dans ma petite ville en un tableau de mœurs provinciales modernes. C'est une petite ville aimable, comme chez nous on en voit tant. 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
1: bonjour monsieur.
0: 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L'habitude fut bientôt prise de prêcher l'amour du prochain. 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Ses initiales sur ses bagages ont fait aussitôt sensation. Tout le pays lui courait derrière. Il a eu peur d'un mauvais coup. Il est allé voir le commissaire. Le commissaire l'a pris sur ses genoux. Et comme c'est un homme habile, Dupont fut bientôt consolé. Il vient de louer une maison en ville et il parle plus de s'en aller. 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Il y a bien le vieux curé qui s'occupe de les remettre sur le droit chemin. Mais comme il dit avec mes jupes, qu'est-ce que je peux avoir comme tintouin? 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Ils se mettent tous à plat ventre par terre pour tâcher de voir ses mollets. 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C'est une charmante ville de France où le ciel est clair, où l'air est doux. 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

0: tissu lointain tendu autour de l'impossible monde de demain, sans nous.
1: Les piétons ont déserté le parvis de la tour Eiffel, et le verre kaki s'est couché en travers de la Seine. Et les arbres sur l'esplanade des Invalides. 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
0: Combien de jours?
1: Jours de quoi?
0: Ils vont faire le scanner. Les mots avec les mots et le ciel sur le musée des armées. Les ponts l'un après l'autre, plus beaux les uns que les autres, dans la cornée. 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Le poème et la prière, rive gauche en version comme une scène précise déjà écrite. 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

0: une image rayée, racontée à contre-cœur, comme un trésor de guerre, comme l'amour.
1: Je vois encore des images, jour de soleil où les femmes étaient belles, ou suspendues à la jupe, à la robe, au soleil, à la peau, jour de soleil où les tantes et les cousines tournaient dans la cuisine, où la chair était faible. Maillot de bain, une pièce avec les boutons sur le devant, les longues jambes, la sueur. Le ciel était blanc et rien ne bougeait vraiment, rien ne changeait, tes mains, tes yeux.
0: C'était quand?
1: Comment?
0: Mes pensées m'endorment presque, mais le pont de l'Alma arrivait, déjà trop près. 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Aujourd'hui sur les berges, sans presque lever la tête.
1: Il fait chaud.
0: Pas tellement, non?

0: 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Je parle trop vite, je regrette.
1: 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Cette masse sombre, la Seine là-bas.
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